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1: Jérémy, bonjour, bonjour à toutes et à tous. On a donc vécu une journée historique ce lundi dans le département du Maine-et-Loire. Des températures à jamais vues, tout simplement à ce stade, notamment à Saumur. Le thermomètre a dépassé la barre des 43 degrés. C'est un record absolu. Angers, Cholet, Segré ont également dépassé leur précédent record. Une légère baisse est attendue à partir de ce mercredi, mais les fortes chaleurs devraient encore se maintenir jusqu'en fin de semaine. Ils étaient nombreux, évidemment, à chercher le frais. Hier à Angers, quelques dizaines d'Angevins ont eu la bonne idée d'aller à l'Ice Park, 15 degrés au thermomètre. À la demande de la mairie, la patinoire était exceptionnellement ouverte hier après-midi et sur la piste, beaucoup de jeunes, dont Evan et Mathis, qui étaient en cours hier matin au collège Jean Monnet. Ils racontent les difficultés pour faire cours le matin.
2: Ouais, ben encore ce matin, encore ça allait parce qu'on n'a pas eu trop de cours vu que c'est la fin. Mais quand il faisait pas encore 40, même juste 30, c'était insupportable dans les classes et tout.
3: Bah là, les profs, ils ont mis un thermomètre, il y a plus de 45 dans les classes. Donc là, ce matin, j'avais deux heures de cours. On a fait un goûter, on a fait des jeux de société avec chacun un ventilateur. Carrément, il y avait 8 ventilateurs dans la classe. 8 ventilateurs, on avait quand même chaud. Et sinon, après, on descend dans la cour et on se met tous à l'ombre.
1: Et comme beaucoup d'autres pourront revenir cet après-midi, puisque la patinoire ouvre de nouveau à 14h, on vous a mis un autre reportage sur oxygèneradio.com. Des perturbations sur le réseau Alléop en Maine-et-Loire à partir d'aujourd'hui. Plusieurs services de lignes régulières ne sont pas assurés dans le département, dont la ligne 401. Des suppressions supplémentaires restent possibles selon les conditions. Info en temps réel sur alleop.paysdaloire.fr ou au 09 69 39 2x14. Dans le réseau d'actualité, Mathieu Poli avait 28 ans, technicien chez RTE à Saumur. Il s'est suicidé en octobre 2022 après avoir été convoqué par la police dans le cadre d'un conflit social. Son suicide a été reconnu comme accident du travail. Sa mère se bat aujourd'hui pour que la justice reconnaisse la faute de l'employeur. Audience le 6 juillet du côté d'Angers. Près de 100 000 euros sont réclamés. En juin 2022, 175 000 foyers d'Angers se retrouvaient sans électricité. Pendant 3 heures, train, usine, feu de circulation à l'arrêt. 4 ans plus tard, 6 salariés de RTE comparaîtront le 15 juillet. Ce sera devant le tribunal correctionnel d'Angers. Ils sont poursuivis pour entrave à la liberté et mise en danger d'autrui. Le préjudice dépasse les 200 000 euros. La CGT dénonce un procès politique. Carnet noir dans le monde de la musique. La chanteuse Gage Paty est décédée à l'âge de 80 ans après une longue maladie révélée à la fin des années 80 avec le tube provocateur Étienne. Elle était aussi danseuse et comédienne. Le tunnel Angers-Avrillé fermé plusieurs nuits. Des travaux de maintenance perturbent la circulation sur l'autoroute A11 depuis hier soir. Tunnel fermé de nuit pendant 4 jours entre Angers et Avrillé, donc dans les deux sens de circulation. C'est l'un des derniers projets à sortir de terre dans le cadre du concours Imagine Angers. La résidence Climax a été inaugurée avenue de Montaigne. Elle comprend une résidence senior avec 86 appartements, une résidence étudiante de 43 logements, une ferme urbaine sur le toit, le rez-de-chaussée composé d'une cellule commerciale de 128 mètres carrés. La façade est en béton travaillé à la main. Le sixième et dernier projet d'Imagine Angers, le musée des collectionneurs sur le front de Maine, n'a pas encore de date. En tennis, le français Clément Tamur poursuit son rêve de Wimbledon. L'Angevin de 26 ans a parfaitement lancé sa campagne de qualification ce lundi en dominant l'Argentin Federico Gomez en 2-7, 6-3, 6-4. La météo pour terminer cette édition, je vous lisais, vigilance rouge qui concerne encore le Maine-et-Loire aujourd'hui. Des températures une nouvelle fois proches, voire dépassant les 40 degrés sont attendues cet après-midi. Le plus chaud, ça devrait être du côté de Segré sous un grand soleil. Protégez-vous, bien sûr, une légère baisse des températures. La température est donc annoncée demain mercredi. Très bonne journée sur Oxygène Radio.

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1: Jérém, bonjour, bonjour à toutes et à tous. On a donc vécu une journée historique ce lundi dans le département du Maine-et-Loire. Des températures à jamais vues tout simplement à ce stade, notamment à Saumur. Le thermomètre a dépassé la barre des 43 degrés. C'est un record absolu. Angers, Cholet, Segré ont également dépassé leur précédent record. Une légère baisse est attendue à partir de ce mercredi, mais les fortes chaleurs devraient encore se maintenir jusqu'en fin de semaine. Ils étaient nombreux évidemment à chercher le frais. Hier à Angers, quelques dizaines d'Angevins ont eu la bonne idée d'aller à l'Ice Park, 15 degrés au thermomètre. À la demande de la mairie, la patinoire était exceptionnellement ouverte hier après-midi et sur la piste, beaucoup de jeunes, dont Evan et Mathis, qui étaient en cours hier matin au collège Jean Monnet. Ils racontent les difficultés pour faire cours le matin.
2: Ouais, bah encore ce matin, encore ça allait parce qu'on n'a pas eu trop de cours vu que c'est la fin. Mais quand il faisait pas encore 40, même juste 30, c'était insupportable dans les classes et tout.
3: Bah là, les profs, ils ont mis un thermomètre, il y a plus de 45 dans les classes. Donc, là ce matin, j'avais deux heures de cours. On a fait un goûter, on a fait des jeux de société avec chacun un ventilateur. Carrément, il y avait 8 ventilateurs dans la classe. 8 ventilateurs, on avait quand même chaud. Et sinon, après, on descend dans la cour et on se met tous à l'ombre.
1: Et comme beaucoup d'autres pourront revenir cet après-midi, puisque la patinoire ouvre de nouveau à 14h, on vous a mis un autre reportage sur oxygèneradio.com. Des perturbations sur le réseau Alléop en Maine-et-Loire. À partir d'aujourd'hui, plusieurs services de lignes régulières ne sont pas assurés dans le département, dont la ligne 401. Des suppressions supplémentaires restent possibles selon les conditions. Info en temps réel sur alleop.paysdelaloire.fr ou au 09 69 39 2x14. Dans le reste de l'actualité, Mathieu Poli avait 28 ans, technicien chez RTE à Saumur. Il s'est suicidé en octobre 2022 après avoir été convoqué par la police dans le cadre d'un conflit social. Son suicide a été reconnu comme accident du travail. Sa mère se bat aujourd'hui pour que la justice reconnaisse la faute de l'employeur. Audience le 6 juillet du côté d'Angers. Près de 100 000 euros sont réclamés. En juin 2022, 175 000 foyers d'Angers se retrouvaient sans électricité pendant 3 heures. Train, usine, feu de circulation à l'arrêt. 4 ans plus tard, 6 salariés de RTE comparaîtront le 15 juillet. Ce sera devant le tribunal correctionnel d'Angers. Ils sont poursuivis pour entrave à la liberté et mise en danger d'autrui. Le préjudice dépasse les 200 000 euros. La CGT dénonce un procès politique. Carnet noir dans le monde de la musique. La chanteuse Gage Paty est décédée à l'âge de 80 ans après une longue maladie révélée à la fin des années 80 avec le tube provocateur Étienne. Elle était aussi danseuse et comédienne. Le tunnel Angers-Avrier fermé plusieurs nuit, des travaux de maintenance perturbent la circulation sur l'autoroute A11 depuis hier soir. Tunnel fermé de nuit pendant 4 jours entre Angers et Avrier, donc dans les deux sens de circulation. C'est l'un des derniers projets à sortir de terre dans le cadre du concours Imagine Angers. La résidence Climax a été inaugurée avenue de Montaigne. Elle comprend une résidence senior avec 86 appartements, une résidence étudiante de 43 logements, une ferme urbaine sur le toit. Le rez-de-chaussée est composé d'une cellule commerciale de 128 mètres carrés. La façade est en béton travaillé à la main. Le sixième et dernier projet d'Imagine Angers, le musée des collectionneurs sur le front de Maine, n'a pas encore de date. En tennis, le français Clément Tamur poursuit son rêve de Wimbledon. L'Angevin de 26 ans a parfaitement lancé sa campagne de qualification ce lundi en dominant l'Argentin Federico Gomez en 2-7, 6-3, 6-4. La météo pour terminer cette édition, je vous le disais, vigilance rouge qui concerne encore le Maine-et-Loire aujourd'hui. Des températures une nouvelle fois proches, voire dépassant les 40 degrés sont attendues cet après-midi. Le plus chaud, ça devrait être du côté de Segré sous un grand soleil. Protégez-vous, bien sûr, une légère baisse des températures est donc annoncée demain mercredi. Très bonne journée sur Oxygène Radio.
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1: Et on commence par un retour sur le tiercé quarté quinté plus d'hier du côté de Lyon-Paris avec la victoire de notre favori. C'est Human Evolution qui l'a emporté, entraîné près d'Angers à Beaupro par Henri-Alex Pantal. Près de chez nous aussi, des courses aujourd'hui annulées. C'est le cas pour la réunion prévue à Châteaubriant. Elle est purement, simplement annulée. On vous rappelle que la prochaine réunion dans la région cette semaine, c'est jeudi soir sur l'hipporome de Laval, hipporome de Bellevue-la-Forêt. Le tiercé quarté quinté plus se court ce soir à 18h30 sur l'hippodrome de Dieppe, une course plate avec quelques concurrents locaux à retenir. Nous avons des jockeys, Ludovic Boisseau sur notre favori, numéro 11, Glanworth, ou encore un Angevin sur notre deuxième favori, c'est Hugo Journiac qui monte le numéro 5, Mr. Chang, et puis notons aussi un concurrent de la région, un local, Schumann, le numéro 8, entraîné à Sonon par Florent Monnier et monté par un Mayennais, Augustin Madamet. On récapitule en chiffres la sélection du jour. 11, 5, 12, 7, As, 2, 3 et 8.
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2: Oh c'est bon ça. Ça c'est bon, c'est de la motocross. J'adore. J'adore. Et c'est surtout impressionnant, encore plus en mode nocturne. Verne d'Anjou, 71e édition. Attention, ça rigole pas. Il y a le président qui est avec nous. Si, si, il est là. C'est Marc qui est avec nous comme chaque année pour nous parler de ce rendez-vous. Bonjour Marc Thérien.
3: Bonjour Jérémy.
2: Bon alors qu'est-ce qui va se passer le 4 juillet prochain exactement?
3: Eh bien écoute, comme toutes les années précédentes, eh bien toujours pareil, le nocturne, il y en a plus guère.
2: Ouais.
3: Il y a plus beaucoup de motocross semi-nocturne comme nous, parce que c'est compliqué à organiser. Donc les entraînements commencent dans l'après-midi avec les démonstrations des enfants à partir de 14h jusqu'à 17h pour les enfants. Il y aura les entraînements des grands qui s'intercalent et tout ça.
2: Ouais.
3: Et puis après, on enquille jusqu'à 2h du matin.
2: Qu'on comprenne un peu, parce qu'on utilise le terme la nocturne évidemment. C'est quoi qui se distingue concrètement les pilotes pour les spectateurs, la différence qu'il peut y avoir concrètement?
3: Alors, en fin de compte, on a la chance. Moi, j'avais créé ce terrain. Le public est tout autour, si tu veux.
2: Ouais.
3: Et la chance, c'est qu'ils voient tout sans bouger de place. Par rapport à un motocross normal, tu es obligé de bouger, tu vas avoir un passage. Mais là, c'est vraiment une arène, un genre d'arène,
2: oui.
3: Avec, tu vois bien, les bars, tout ce qui est alimentation et tout ça. C'est vraiment un petit cocon. Et ça crée une bonne ambiance.
2: Ouais.
3: Et c'est un terrain qui est très, très court et très spectaculaire.
2: D'accord.
3: Et c'est beaucoup de sauts.
2: Pour l'édition 2020.

0: Ouais.
1: On n'a pas voulu changer les tarifs parce que tu sais, hein, nos portefeuilles sont pas extensibles.
0: Ouais.
1: Ils nous ont déjà cogné pas mal avec tous les frais routiers de gasoil et tout.
0: Ouais, c'est pas
1: donc
0: faux.
1: On a augmenté que dalle. Donc
0: merci.
1: On a rien changé.
0: Merci Marc, et attention, je précise aussi que ce sera gratuit pour les moins de 14 ans. On pourrait passer des heures à parler moto. Ça, on rappelle l'adresse, le lieu, c'est sur le terrain de
1: Averne d'Anjou, la Brindelais.
0: Voilà. Oh,
1: beaucoup de gens connaissent.
0: Ouais, bah oui, bien sûr, pensez-y, c'est le 4 juillet prochain à partir de 14h. Merci, à très vite.
1: Merci Jérémy. À bientôt, merci.
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3: Et en ce mardi 23 juin, bonne fête aux Audrey, les Béliers, l'être aimé est le plus beau et le plus intelligent, le plus sensuel, et tout est parfait dans le meilleur des mondes.
4: Taureau, en vous montrant souple et diplomate, vous gagnerez la confiance de vos partenaires.
5: Gémeaux, si vous êtes célibataire, vous vous montrerez très sensuel et charmeur.
6: Cancer, l'union fera la force et une approche collaborative vous mènera vers un succès durable.
7: Les lions, la réussite passera par la concertation et l'écoute.
8: Vierge, vous ne serez pas forcément d'humeur à écouter les angoisses de vos amis, même les plus proches.
9: Les balances, la passion risque de vous aveugler.
10: Scorpion, on sent poindre une once d'agacement, mais vous parviendrez à faire face à la situation.
11: Sagittaire, amour, passion, jalousie, déception, tout y passera aujourd'hui.
12: Capricorne, gardez un pied sur terre.
13: Les Verseaux, vous échapperez à la routine.
14: Enfin, poisson, vous serez souvent dérangé, bousculé, et vous aurez même parfois l'impression d'être tout bonnement transparent.
15: Bonne journée et à demain.
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0: de France cette nuit face à l'Irak dans un match de
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0: Les Bleus n'ont pas fait regretter les personnes qui ont veillé pour regarder leur équipe. Un succès synonyme de qualification en 16e de finale. Même s'il reste un dernier match de poule à jouer contre la Norvège, ce sera vendredi soir. Le tennisman angevin Clément Tabur a réussi son entrée en lice aux qualifications de Wimbledon, l'avant-dernier grand chelem de la saison. Il a battu l'Argentin Federico Agustin Gomez 6-3, 6-4 et ainsi obtenu son premier succès sur le gazon londonien. Il affrontera le Chinois Bou, tête de série numéro 3, pour le deuxième tour. Les Ducs d'Angers ont dévoilé leur programme pour la préparation d'avant-saison. Au total, les hockeyeurs angevins disputeront 8 matchs amicaux avec un premier match à Rouen, ce sera le 14 août. S'en suivra un déplacement en Grande-Bretagne avec Cardiff le 22 août, puis Nottingham le lendemain. Retour ensuite en France pour affronter deux fois Bordeaux, deux fois Cergy et une dernière fois Rouen. Pour rappel, premier match de championnat à Grenoble le 15 septembre. Enfin, en rugby, selon l'équipe, Antoine Dupont devrait rejoindre les Bleus au championnat des Nations après la finale du top 14 avec le Stade Toulousain. Le 15 de France qui affrontera la Nouvelle-Zélande, l'Australie et le Japon les 4, 11 et 18 juillet prochains. Bonne journée à tous, à l'écoute d'Oxygène Radio.
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16: Alors,
18: ça va le réveil? Ça pique pas trop pour ceux qui ont regardé le match de l'équipe de France cette nuit? Ça pique, hein? Allez, Julien Lim, dis-moi où avec Ota arrive.
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18: Bienvenue tout le monde, il est 7h.
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18: Et les infos, tout de suite, c'est avec Nicolas Marie, bonjour.
1: Jérém, bonjour, bonjour à toutes et à tous. On a donc vécu une journée historique ce lundi dans le département du Maine-et-Loire. Des températures à jamais vues, tout simplement à ce stade, notamment à Saumur. Le thermomètre a dépassé la barre des 43 degrés. C'est un record absolu. Angers, Cholet, Segré ont également dépassé leur précédent record. Une légère baisse est attendue à partir de ce mercredi, mais les fortes chaleurs devraient encore se maintenir jusqu'en fin de semaine. Ils étaient nombreux, évidemment, à chercher le frais. Hier à Angers, quelques dizaines d'Angevins ont eu la bonne idée d'aller à l'Ice Park. 15 degrés au thermomètre. À la demande de la mairie, la patinoire était exceptionnellement ouverte hier après-midi et sur la piste, beaucoup de jeunes, dont Evan et Mathis, qui étaient en cours hier matin au collège Jean Monnet. Ils racontent les difficultés pour faire cours le matin.
17: Ouais, ben encore ce matin, encore ça allait parce qu'on n'a pas eu trop de cours vu que c'est la fin. Mais quand il faisait pas encore 40, même juste 30, c'était insupportable dans les classes et tout.
20: Bah là, les profs, ils ont mis un thermomètre, il y a plus de 45 dans les classes. Donc là, ce matin, j'avais deux heures de cours. On a fait un goûter, on a fait des jeux de société avec chacun un ventilateur. Carrément, il y avait 8 ventilateurs dans la classe. 8 ventilateurs, on avait quand même chaud. Et sinon, après, on descend dans la cour et on se met tous à l'ombre.
1: Et comme beaucoup d'autres pourront revenir cet après-midi, puisque la patinoire ouvre de nouveau à 14h, on vous a mis un autre reportage sur oxygène-radio.com. Des perturbations sur le réseau Alléop en Maine-et-Loire. À partir d'aujourd'hui, plusieurs services de lignes régulières ne sont pas assurés dans le département, dont la ligne 401. Des suppressions supplémentaires restent possibles selon les conditions. Info en temps réel sur alleop.paysdaloire.fr ou au 09 69 39 2x14. Dans le réseau d'actualité, Mathieu Poli avait 28 ans, technicien chez RTE à Saumur. Il s'est suicidé en octobre 2022 après avoir été convoqué par la police dans le cadre d'un conflit social. Son suicide a été reconnu comme accident du travail. Sa mère se bat aujourd'hui pour que la justice reconnaisse la faute de l'employeur. Audience le 6 juillet du côté d'Angers. Près de 100 000 euros sont réclamés. En juin 2022, 175 000 foyers d'Angers se retrouvaient sans électricité pendant 3 heures. Train, usine, feu de circulation à l'arrêt. 4 ans plus tard, 6 salariés de RTE comparaîtront le 15 juillet. Ce sera devant le tribunal correctionnel d'Angers. Ils sont poursuivis pour entrave à la liberté et mise en danger d'autrui. Le préjudice dépasse les 200 000 euros. La CGT dénonce un procès politique. Carnet noir dans le monde de la musique. La chanteuse Gesh Paty est décédée à l'âge de 80 ans après une longue maladie révélée à la fin des années 80 avec le tube provocateur Étienne. Elle était aussi danseuse et comédienne. Le tunnel Angers-Avrillé fermé plusieurs nuits. Des travaux de maintenance perturbent la circulation sur l'autoroute A11 depuis hier soir. Tunnel fermé de nuit pendant 4 jours entre Angers et Avrillé, donc dans les deux sens de circulation. C'est l'un des derniers projets à sortir de terre dans le cadre du concours Imagine Angers. La résidence Climax a été inaugurée avenue de Montaigne. Elle comprend une résidence senior avec 86 appartements, une résidence étudiante de 43 logements, une ferme urbaine sur le toit, le rez-de-chaussée composé d'une cellule commerciale de 128 mètres carrés. La façade est en béton travaillé à la main. Le sixième et dernier projet d'Imagine Angers, le musée des collectionneurs sur le front de Maine, n'a pas encore de date. En tennis, le français Clément Tamur poursuit son rêve de Wimbledon. L'Angevin de 26 ans a parfaitement lancé sa campagne de qualification ce lundi en dominant l'Argentin Federico Gomez en 2-7, 6-3, 6-4. La météo pour terminer cette édition, je vous le disais, vigilance rouge qui concerne encore le Maine-et-Loire aujourd'hui. Des températures une nouvelle fois proches, voire dépassant les 40 degrés sont attendues cet après-midi. Le plus chaud, ça devrait être du côté de Segré sous un grand soleil. Protégez-vous, bien sûr, une légère baisse des températures est donc annoncée demain mercredi. Très bonne journée sur Oxygène Radio.
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0: Vous écoutez Oxygène Radio, Julien Libre en mode s'il te plaît, dis-moi où.
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0: Avec Ota aussi. Oh, c'est, j'aime bien le tadam, tadam. Tu peux me le remettre juste un tout petit coup là, le.
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0: Ça fait très générique télé. Talent, talent. Salut, bonjour tout le monde. Non, je vais pas faire Michel Drucker. On est parti ensemble jusqu'à midi. C'est pour ça que ça s'appelle Big Morning. Oui, mais de l'été. Chris se repose un petit peu. Évidemment, il l'a bien mérité après tout ce qu'il a donné cette saison. Et je prends le relais. Voilà. D'habitude, c'est les après-midi My Oxygène. Et ben voilà. On est ensemble, les amis. Ici, on se, voilà. On termine, on commence la journée, de la meilleure des façons. Avec toute la musique que vous adorez. Toute la musique que j'aime. Justin, Jack Stein, John, Turn the Light Off arrive. Il y a du plateau télé dans quelques instants. Vous restez avec nous. On aura pas mal de choses à se dire, de la big news, et ça commencera dans un instant avec l'éphéméride complet de ce 23 juin. Je vous sers un café. Allez, c'est pour moi, c'est le cadeau, c'est ma tournée. Et Justin, Jack Style, John, maintenant voici Turn the Light Off avant de vous donner le plateau télé.

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1: Avec ce soir sur TF1 Koh-Lanta, sur France 2, Marc Bloch, l'entrée au Panthéon. Oui, ce 23 juin 2026, 82 ans après son assassinat par la Gestapo en 44, l'historien et résistant Marc Bloch entre au Panthéon accompagné de son épouse Simone Bloch-Névidal. Décidée par le président de la République, cette panthéonisation honore l'œuvre, l'enseignement et le courage d'un éminent savant qui a renouvelé en profondeur l'historiographie française et fut aussi un grand résistant qui a donné sa vie pour que la France redevienne libre. France Télévisions mobilise donc ses équipes pour faire vivre aux Français cette cérémonie nationale présidée par le président de la République, raconter, célébrer Marc Bloch et mettre en lumière son héritage qui rappelle à toutes les générations que comprendre et interroger l'histoire est une exigence pour éclairer le présent et s'inscrire dans les valeurs républicaines. France 3, les bois assassins, Canal+, les braises, M6 Portugal, Ouzbékistan, W9 Alidé par David, TFX Le Boulet et sur T18 Mon Inconnu avec François Civil. Voilà, je vous laisse faire votre choix et par avance, je vous souhaite une excellente soirée devant votre télévision ou bien sûr à l'écoute d'Oxygène Radio.
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0: Vous écoutez Oxygène Radio avec Taylor Swift à l'instant, Elisabeth Taylor.
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0: Mardi 23 juin, aujourd'hui on fête les Audrey, tiens. Salut à mon ex-femme. Bon quoi, c'est bien de rester en bon terme. Bonne fête Audrey. Journée mondiale pour la fonction publique et journée olympique mondiale. L'anniversaire de la chanteuse Duffy, 42 ans. Patrick Vieira, 50 ans. Zinedine Zidane, prochain sélectionneur de l'équipe de France. Hein, on va pas se mentir, 54 ans. Yann Tiersen, 56 ans. Pierre-Jean Chalençon, 56 ans. Et Jean Tigana, 71 ans. Bon anniversaire à vous, surtout peut-être né un 23 juin. Nous on va continuer ensemble avec un titre que j'écoute en boucle. Je vais pas vous mentir. Encore plus depuis que j'ai vu Jennifer Lopez en mode Stade de France, c'était quelque chose avec ce body merveilleux. Je le dis toujours, mais c'est juste incroyable. Elle dormira pas dans la salle de bain s'il y avait à la maison. Seulement si elle rentre avec ce body. David Guetta, Jennifer Lopez, Save Me Tonight arrive. Avant le retour de l'info à 7h30. C'est la plus angevine des radios. Bonjour, bon réveil, Oxygène.
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0: Oxygène, Pierre Garnier, l'horizon, bonjour. Non, c'est pas ça, c'est celui-là. J'appuie sur le mauvais bouton. Oxygène. Oh, ça va, c'est bon, c'est le matin. C'est le big morning de l'été, on continue ensemble. Les K-pop Demon Hunters Free arrivent juste après les infos de Nicolas Marie. Oxygène. Il est 7h30. 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
1: Jérém, bonjour, bonjour à toutes et à tous. On a donc vécu une journée historique ce lundi dans le département du Maine-et-Loire. Des températures à jamais vues, tout simplement à ce stade, notamment à Saumur. Le thermomètre a dépassé la barre des 43 degrés. C'est un record absolu. Angers, Cholet, Segré ont également dépassé leur précédent record. Une légère baisse est attendue à partir de ce mercredi, mais les fortes chaleurs devraient encore se maintenir jusqu'en fin de semaine. Ils étaient nombreux, évidemment, à chercher le frais. Hier à Angers, quelques dizaines d'Angevins ont eu la bonne idée d'aller à l'Ice Park, 15 degrés au thermomètre. À la demande de la mairie. La patinoire était exceptionnellement ouverte hier après-midi et sur la piste, beaucoup de jeunes, dont Evan et Mathis, qui étaient en cours hier matin au collège Jean Monnet. Ils racontent les difficultés pour faire cours le matin.
2: Ouais, ben encore ce matin, encore ça allait parce qu'on n'a pas eu trop de cours vu que c'est la fin. Mais quand il faisait pas encore 40, même juste 30, c'était insupportable dans les classes et tout.
3: Bah là, les profs, ils ont mis un thermomètre, il y a plus de 45 dans les classes. Donc là, ce matin, j'avais deux heures de cours. On a fait un goûter. On a fait des jeux de société avec chacun un ventilateur. Carrément, il y avait 8 ventilateurs dans la classe. 8 ventilateurs, on avait quand même chaud. Et sinon, après, on descend dans la cour et on se met tous à l'ombre.
1: Et comme beaucoup d'autres pourront revenir cet après-midi, puisque la patinoire ouvre de nouveau à 14h, on vous a mis un autre reportage sur oxygèneradio.com. Des perturbations sur le réseau Alléop en Maine-et-Loire à partir d'aujourd'hui. Plusieurs services de lignes régulières ne sont pas assurés dans le département, dont la ligne 401. Des suppressions supplémentaires restent possibles selon les conditions. Info en temps réel sur alleop.paysdelaloire.fr ou au 09 69 39 2x14. Dans le reste de l'actualité, Mathieu Poli avait 28 ans, technicien chez RTE à Saumur. Il s'est suicidé en octobre 2022 après avoir été convoqué par la police dans le cadre d'un conflit social. Son suicide a été reconnu comme accident du travail. Sa mère se bat aujourd'hui pour que la justice reconnaisse la faute de l'employeur. Audience le 6 juillet du côté d'Angers. Près de 100 000 euros sont réclamés. En juin 2022, 175 000 foyers d'Angers se retrouvaient sans électricité pendant 3 heures. Train, usine, feu de circulation à l'arrêt. 4 ans plus tard, 6 salariés de RTE comparaîtront le 15 juillet. Ce sera devant le tribunal correctionnel d'Angers. Ils sont poursuivis pour entrave à la liberté et mise en danger d'autrui. Le préjudice dépasse les 200 000 euros. La CGT dénonce un procès politique. Carnet noir dans le monde de la musique. La chanteuse Gage Paty est décédée à l'âge de 80 ans après une longue maladie révélée à la fin des années 80 avec le tube provocateur Étienne. Elle était aussi danseuse et comédienne. Le tunnel Angers-Avrier fermé plusieurs nuits. Des travaux de maintenance perturbent la circulation sur l'autoroute A11 depuis hier soir. Tunnel fermé de nuit pendant 4 jours entre Angers et Avrier, donc dans les deux sens de circulation. C'est l'un des derniers projets à sortir de terre dans le cadre du concours Imagine Angers. La résidence Climax a été inaugurée avenue de Montaigne. Elle comprend une résidence senior avec 86 appartements, une résidence étudiante de 43 logements, une ferme urbaine sur le toit, le rez-de-chaussée composé d'une cellule commerciale de 128 mètres carrés. La façade est en béton travaillé à la main. Le sixième et dernier projet d'Imagine Angers, le musée des collectionneurs sur le front de Maine, n'a pas encore de date. En tennis, le français Clément Tamur poursuit son rêve de Wimbledon. L'Angevin de 26 ans a parfaitement lancé sa campagne de qualification ce lundi en dominant l'Argentin Federico Gomez en 2-7, 6-3, 6-4. La météo pour terminer cette édition, je vous le disais, vigilance rouge qui concerne encore le Maine-et-Loire aujourd'hui. Des températures une nouvelle fois proches, voire dépassant les 40 degrés sont attendues cet après-midi. Le plus chaud, ça devrait être du côté de Segré sous un grand soleil. Protégez-vous, bien sûr, une légère baisse des températures est donc annoncée demain mercredi. Très bonne journée sur Oxygène Radio.
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0: Vous écoutez Oxygène Radio avec à l'instant les K-pop Demon Hunters. Bonjour, bon réveil, c'est le big morning de l'été. Dans un instant, il y a de la big news. Dans un instant, il y a Manon Lizard. Le petit pêcheur.
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0: Big news qui sera avec un chiffre.
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0: 18 euros, restez là.
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0: Allez, restez avec nous, à tout de suite.
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4: Et en ce mardi 23 juin, bonne fête aux Audrey, les Béliers, l'être aimé est le plus beau et le plus intelligent, le plus sensuel, et tout est parfait dans le meilleur des mondes.
5: Taureau, en vous montrant souple et diplomate, vous gagnerez la confiance de vos partenaires.
6: Gémeaux, si vous êtes célibataire, vous vous montrerez très sensuel et charmeur.
7: Cancer, l'union fera la force et une approche collaborative vous mènera vers un succès durable.
8: Les Lions, la réussite passera par la concertation et l'écoute.
9: Vierge, vous ne serez pas forcément d'humeur à écouter les angoisses de vos amis, même les plus proches.
10: Les Balances, la passion risque de vous aveugler.
11: Scorpion, on sent poindre une once d'agacement, mais vous parviendrez à faire face à la situation.
12: Sagittaire, amour, passion, jalousie, déception, tout y passera aujourd'hui.
13: Capricorne, gardez un pied sur terre.
14: Les Verseaux, vous échapperez à la routine.
15: Enfin, Poisson, vous serez souvent dérangé, bousculé, et vous aurez même parfois l'impression d'être tout bonnement transparent.
16: Bonne journée et à demain.
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17: C'est l'heure de votre flash emploi sur Oxygène Radio. À Écouflant et Cholet, le département de Maine-et-Loire recherche des agents d'exploitation des routes pour renforcer ses équipes techniques. À Saint-Barthélemy d'Anjou, Ortec recherche un technicien assainissement poids lourd. Conduite d'hydrocureur, curage et vidange des réseaux avec formation assurée et perspective d'évolution. Au Lyon d'Angers, Elivia, leader de la viande bovine, recrute un technicien de maintenance pour son site de production. Toujours au Lyon d'Angers, SOS Village d'Enfants recrute un éducateur familial en CDI. À Segré en Anjou bleu, plusieurs postes d'opérateurs agroalimentaires sont à pourvoir pour accompagner l'activité estivale. Enfin, à Angers, l'entreprise Ridoré Menuiserie recrute plusieurs menuisiers poseurs en CDI. Retrouvez toutes ces offres sur France Travail et les plateformes de recrutement. Pour vos recrutements en Anjou, communiquez sur la radio de l'Anjou et contactez Ida et Jessie sur oxygèneradio.com.
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0: Sur Oxygène Radio, c'était Manon Lisa.
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0: Non, faites gaffe, faire attention à tout, hein. T'imagines l'ascenseur émotionnel? Là, c'est un truc de fou, j'étais en train de jeter un petit coup d'œil à ce rêve qui s'est brisé dans l'Indiana, il s'appelle Mike. Il pensait avoir décroché le gros lot. 100 000 $, hein, en grattant un ticket. Avant d'apprendre avec stupeur que son gain réel n'était que de 20 $. Oh la vache. C'est un jeu, en fait, tu sais, bah, c'est à 5 $, c'est gratte-gratte, et s'il y a un symbole de fusée qui révèle le montant emporté, c'est pour vous. Et le montant affichait la somme astronomique, mais le passage au guichet, bah, s'est transformé en imbroglio. Hein. Ils nous ont jamais dit non, ils nous ont juste dit, bon, bah, vous serez payé dans quelques jours, tu m'étonnes, le mec, il a reçu 20 $ au lieu de 100 000, il a dit, bah, non, c'était une erreur. Bon, la loterie, parce qu'apparemment, c'était pas un cas isolé en Amérique, a immédiatement arrêté la commercialisation de ce gratte-gratte. Ça, c'est fou, ça. Moi, je m'énerve, tu sais. Allez, restez avec nous sur Oxygène Radio. David Guetta, Remix Milky, voici Just the Way You Are. Bonjour tout le monde.

0: La victoire de l'équipe de France cette nuit face à l'Irak
1: dans un match de
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0: Les Bleus n'ont pas fait regretter les personnes qui ont veillé pour regarder leur équipe. Un succès synonyme de qualification en 16e de finale. Même s'il reste un dernier match de poule à jouer contre la Norvège, ce sera vendredi soir. Le tennisman angevin Clément Tabur a réussi son entrée en lice aux qualifications de Wimbledon, l'avant-dernier grand chelem de la saison. Il a battu l'Argentin Federico Agustin Gomez 6-3, 6-4 et ainsi obtenu son premier succès sur le gazon londonien. Il affrontera le Chinois Bou, tête de série numéro 3, pour le deuxième tour. Les Ducs d'Angers ont dévoilé leur programme pour la préparation d'avant-saison. Au total, les hockeyeurs angevins disputeront 8 matchs amicaux avec un premier match à Rouen, ce sera le 14 août. S'en suivra un déplacement en Grande-Bretagne avec Cardiff le 22 août, puis Nottingham le lendemain. Retour ensuite en France pour affronter deux fois Bordeaux, deux fois Cergy et une dernière fois Rouen. Pour rappel, premier match de championnat à Grenoble le 15 septembre. Enfin en rugby, selon l'équipe, Antoine Dupont devrait rejoindre les Bleus au championnat des Nations après la finale du top 14 avec le Stade Toulousain. Le 15 de France qui affrontera la Nouvelle-Zélande, l'Australie et le Japon les 4, 11 et 18 juillet prochains. Bonne journée à tous, à l'écoute d'Oxygène Radio.
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18: On y va! Nouvelle heure que je démarre pour vous sur Oxygène Radio avec notamment, ah, j'adore, t'as même pas là pour Dracula. Ce sera juste après la météo et l'info Oxygène. Il est 8h.
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18: Et les infos avec Nicolas Marie, bonjour.
20: Jérôme, bonjour, bonjour à toutes et à tous. On a donc vécu une journée historique ce lundi dans le département du Maine-et-Loire. Des températures à jamais vues, tout simplement à ce stade, notamment à Saumur. Le thermomètre a dépassé la barre des 43 degrés. C'est un record absolu. Angers, Cholet, Segré ont également dépassé leur précédent record. Une légère baisse est attendue à partir de ce mercredi, mais les fortes chaleurs devraient encore se maintenir jusqu'en fin de semaine. Ils étaient nombreux, évidemment, à chercher le frais. Hier à Angers, quelques dizaines d'Angevins ont eu la bonne idée d'aller à l'Ice Park. 15 degrés au thermomètre. remettre à la demande de la mairie. La patinoire était exceptionnellement ouverte hier après-midi et sur la piste, beaucoup de jeunes, dont Evan et Mathis, qui étaient en cours hier matin au collège Jean Monnet. Ils racontent les difficultés pour faire cours le matin.
14: Ouais, bah encore ce matin, encore ça allait parce qu'on n'a pas eu trop de cours vu que c'est la fin. Mais quand il faisait pas encore 40, même juste 30, c'était insupportable dans les classes et tout.
16: Bah là, les profs, ils ont mis un thermomètre, il y a plus de 45 dans les classes. Donc, là ce matin, j'avais deux heures de cours. On a fait un goûter, on a fait des jeux de société avec chacun un ventilateur. Carrément, il y avait 8 ventilateurs dans la classe. 8 ventilateurs, on avait quand même chaud. Et sinon, après, on descend dans la cour et on se met tous à l'ombre.
20: Et comme beaucoup d'autres pourront revenir cet après-midi, puisque la patinoire ouvre de nouveau à 14h, on vous a mis un autre reportage sur oxygèneradio.com. Des perturbations sur le réseau Alléop en Maine-et-Loire. À partir d'aujourd'hui, plusieurs services de ligne régulière ne sont pas assurés dans le département, dont la ligne 401. Des suppressions supplémentaires restent possibles selon les conditions. Info en temps réel sur alleop.paysdelaloire.fr ou au 09 69 39 2x14. Dans le réseau d'actualité, Mathieu Poli avait 28 ans, technicien chez RTE à Saumur. Il s'est suicidé en octobre 2022 après avoir été convoqué par la police dans le cadre d'un conflit social. Son suicide a été reconnu comme accident du travail. Sa mère se bat aujourd'hui pour que la justice reconnaisse la faute de l'employeur. Audience le 6 juillet du côté d'Angers. Près de 100 000 euros sont réclamés. En juin 2022, 175 000 foyers d'Angers se retrouvaient sans électricité pendant 3 heures. Train, usine, feu de circulation à l'arrêt. 4 ans plus tard, 6 salariés de RTE comparaîtront le 15 juillet. Ce sera devant le tribunal correctionnel d'Angers. Ils sont poursuivis pour entrave à la liberté et mise en danger d'autrui. Le préjudice dépasse les 200 000 euros. La CGT dénonce un procès politique. Carnet noir dans le monde de la musique. La chanteuse Gage Paty est décédée à l'âge de 80 ans après une longue maladie révélée à la fin des années 80 avec le tube provocateur Étienne. Elle était aussi danseuse et comédienne. Le tunnel Angers-Avrier fermé plusieurs nuits. Des travaux de maintenance perturbent la circulation sur l'autoroute A11 depuis hier soir. Tunnel fermé de nuit pendant 4 jours entre Angers et Avrier, donc dans les deux sens de circulation. C'est l'un des derniers projets à sortir de terre dans le cadre du concours Imagine Angers. La résidence Climax a été inaugurée avenue de Montaigne. Elle comprend une résidence senior avec 86 appartements, une résidence étudiante de 43 logements, une ferme urbaine sur le toit, le rez-de-chaussée composé d'une cellule commerciale de 128 mètres carrés. La façade est en béton travaillé à la main. Le sixième et dernier projet d'Imagine Angers, le musée des collectionneurs sur le front de Maine, n'a pas encore de date. En tennis, le français Clément Tamur poursuit son rêve de Wimbledon. L'Angevin de 26 ans a parfaitement lancé sa campagne de qualification ce lundi en dominant l'Argentin Federico Gomez en 2-7, 6-3, 6-4. La météo pour terminer cette édition, je vous lisais, vigilance rouge qui concerne encore le Maine-et-Loire aujourd'hui. Des températures une nouvelle fois proches, voire dépassant les 40 degrés sont attendues cet après-midi. Le plus chaud, ça devrait être du côté de Segré sous un grand soleil. Protégez-vous, bien sûr. Une légère baisse des températures est donc annoncée demain mercredi. Très bonne journée sur Oxygène Radio.
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0: Dracula, Tame Impala sur Oxygène.
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0: Laurent Riveron, les pronostics hippiques. Ah, les belettes de feu. Dans un instant, ça arrive, les amis. Merci à vous d'être là, même si pour certains et certaines, le réveil a été compliqué. Hein. Les fans de foot ont lutté, ne sont pas endormis pour voir les Bleus face à l'Irak. Ah là là, ça fait plaisir, en tous les cas, cette Coupe du Monde. Je ne vous cache pas que ce matin, en arrivant à la radio, j'ai mis la télé, mais en mode replay. Tu vois, j'ai pas tenu. Hein. Moi, le réveil sonne à 4h30, là, du coup... Oui, je le mets à 4h30 pour être sûr d'être en forme à 5h du mat. Je suis comme vous, hein, quand le réveil sonne, j'ai envie de l'exploser. Alors là, encore plus après un match de l'équipe de France. Donc, j'ai vu le match de l'Argentine, je me suis endormi devant, pour ne pas vous mentir. Et puis, ça a fait... Voilà. Pas mal. Mais j'ai vu le résumé, voilà, c'est le principal. Bon, les chevaux, le Dada, ça arrive après... Un album qu'on aime, l'album Oxygène, Jake, Carla, ça s'appelle La Recette. On espère qu'ils finiront pas, tu sais, un peu comme Stone et Chardin, les deux, à se prendre la tête par la suite. Hein. Non, ça se passe plutôt bien. Ils sont cool, les deux. Jake, Carla, c'est parti, c'est La Recette et on se retrouve après avec les pronostics épiques. Regarde.

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1: Et on commence par un retour sur le tiercé Quartet Quintet Plus d'hier du côté de Lyon-Paris avec la victoire de notre favori, c'est Human Evolution qui l'a emporté, entraîné près d'Angers à Beaupro par Henri-Alex Pantal. Près de chez nous aussi, des courses aujourd'hui annulées. C'est le cas pour la réunion prévue à Châteaubriant. Elle est purement, simplement annulée. On vous rappelle que la prochaine réunion dans la région cette semaine, c'est jeudi soir sur l'hippodrome de Laval, hippodrome de Bellevue-la-Forêt. Le tiercé Quartet Quintet Plus se court ce soir à 18h30 sur l'hippodrome de Dieppe, une course plate avec quelques concurrents locaux à retenir. Nous avons des jockeys, Ludovic Boisseau sur notre favori numéro 11, Glanworth, ou encore un Angevin sur notre deuxième favori, c'est Hugo Journiac qui monte le numéro 5, Mr. Chang. Et puis notons aussi un concurrent de la région, un local, Schumann, le numéro 8, entraîné à Sonon par Florent Monnier et monté par un Mayennais, Augustin Madamet. On récapitule en chiffres la sélection du jour. 11, 5, 12, 7, As, 2, 3 et 8.
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0: Bienvenue tout le monde, c'est Oxygène Radio. Hein.
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0: Elle chante bien la madame là. Tu vois, le Big Morning. Alex Warren pour Fever Dream arrive dans un instant. C'est mardi aujourd'hui les amis. On est le 23 juin, en fait, les Audrey. C'est mon ex-femme, bisous. La journée mondiale pour la fonction publique et puis la journée olympique mondiale. L'anniversaire de Duffy, 42 ans, de Patrick Vieira, 50 ans. Bon anniversaire également aujourd'hui à Zinedine Zidane. Prochain entraîneur de l'équipe de France normalement. Hein. Zinedine Zidane, 54 ans. Yann Tiersen, 56 ans. Pierre-Jean Chalençon, 56 ans. Et Jean Tigana, 71 ans. Bon anniversaire à vous, peut-être né un 23 juin les amis. Dans un instant, Alex Warren, Fever Dream dans ce Big Morning de l'été. Vous êtes confortablement installés, vous restez avec nous. Dans pas longtemps, le retour de l'info aussi. Hein. Allez, à tout de suite sur Oxygène Radio.
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0: coup tout le monde, c'est Oxygène, hein. Il était beau, hein. Allez, les 8h30, les amis, dans un instant, dans pas longtemps, l'horoscope avec Enzo, et puis Charlotte Cardin, tiens, Just the Way We Touch, ce sera juste après la météo et l'info.
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0: Il est 8h30.
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2: Jérôme, bonjour, bonjour à toutes et à tous. On a donc vécu une journée historique ce lundi dans le département du Maine-et-Loire. Des températures à jamais vues, tout simplement à ce stade, notamment à Saumur. Le thermomètre a dépassé la barre des 43 degrés. C'est un record absolu. Angers, Cholet, Segré ont également dépassé leur précédent record. Une légère baisse est attendue à partir de ce mercredi, mais les fortes chaleurs devraient encore se maintenir jusqu'en fin de semaine. Ils étaient nombreux, évidemment, à chercher le frais. Hier à Angers, quelques dizaines d'Angevins ont eu la bonne idée d'aller à l'Ice Park, 15 degrés au thermomètre. À la demande de la mairie, la patinoire était exceptionnellement ouverte hier après-midi et sur la piste, beaucoup de jeunes, dont Evan et Mathis, qui étaient en cours hier matin au collège Jean Monnet. Ils racontent les difficultés pour faire cours le matin.
3: Ce matin, ça allait parce qu'on n'a pas eu trop de cours, vu que c'est la fin. Mais quand il faisait pas encore 40, même juste 30, c'était insupportable dans les classes et tout.
4: Bah là, les profs, ils ont mis un thermomètre, il y a plus de 45 dans les classes. Donc, ce matin, j'avais deux heures de cours. On a fait un goûter, on a fait des jeux de société avec chacun un ventilateur. Carrément, il y avait 8 ventilateurs dans la classe. 8 ventilateurs, on avait quand même chaud. Et sinon, après, on descend dans la cour et on se met tous à l'ombre.
2: Et comme beaucoup d'autres pourront revenir cet après-midi, puisque la patinoire ouvre de nouveau à 14h, on vous a mis un autre reportage sur oxygèneradio.com. Des perturbations sur le réseau Alléop en Maine-et-Loire. À partir d'aujourd'hui, plusieurs services de lignes régulières ne sont pas assurés dans le département, dont la ligne 401. Des suppressions supplémentaires restent possibles selon les conditions. Info en temps réel sur alleop.paysdelaloire.fr ou au 09 69 39 2x14. Dans le reste de l'actualité, Mathieu Poli avait 28 ans, technicien chez RTE à Saumur. Il s'est suicidé en octobre 2022 après avoir été convoqué par la police dans le cadre d'un conflit social. Son suicide a été reconnu comme accident du travail. Sa mère se bat aujourd'hui pour que la justice reconnaisse la faute de l'employeur. Audience le 6 juillet du côté d'Angers. Près de 100 000 euros sont réclamés. En juin 2022, 175 000 foyers d'Angers se retrouvaient sans électricité pendant 3 heures. Train, usine, feu de circulation à l'arrêt. 4 ans plus tard, 6 salariés de RTE comparaîtront le 15 juillet. Ce sera devant le tribunal correctionnel d'Angers. Ils sont poursuivis pour entrave à la liberté et mise en danger d'autrui. Le préjudice dépasse les 200 000 euros. La CGT dénonce un procès politique. Carnet noir dans le monde de la musique. La chanteuse Gage Paty est décédée à l'âge de 80 ans après une longue maladie révélée à la fin des années 80 avec le tube provocateur Étienne. Elle était aussi danseuse et comédienne. Le tunnel Angers-Avrier fermé plusieurs nuits. Des travaux de maintenance perturbent la circulation sur l'autoroute A11 depuis hier soir. Tunnel fermé de nuit pendant 4 jours entre Angers et Avrillé, donc dans les deux sens de circulation. C'est l'un des derniers projets à sortir de terre dans le cadre du concours Imagine Angers. La résidence Climax a été inaugurée avenue de Montaigne. Elle comprend une résidence senior avec 86 appartements, une résidence étudiante de 43 logements, une ferme urbaine sur le toit, le rez-de-chaussée composé d'une cellule commerciale de 128 mètres carrés. La façade est en béton travaillé à la main. Le 6e et dernier projet d'Imagine Angers. Le musée des collectionneurs sur le front de Maine n'a pas encore de date. En tennis, le français Clément Tamur poursuit son rêve de Wimbledon. L'Angevin de 26 ans a parfaitement lancé sa campagne de qualification ce lundi en dominant l'Argentin Federico Gomez en 2-7, 6-3, 6-4. La météo pour terminer cette édition. Je vous le disais, vigilance rouge qui concerne encore le Maine-et-Loire aujourd'hui. Des températures une nouvelle fois proches, voire dépassant les 40 degrés sont attendues cet après-midi. Le plus chaud, ça devrait être du côté de Segré sous un grand soleil. Protégez-vous, bien sûr. Une légère baisse des températures est donc annoncée demain mercredi. Très bonne journée sur Oxygène Radio.
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0: Le plus beau et le plus intelligent, le plus sensuel, et tout est parfait dans le meilleur des mondes.
1: Taureau, en vous montrant souple et diplomate, vous gagnerez la confiance de vos partenaires.
2: Gémeaux, si vous êtes célibataire, vous vous montrerez très sensuel et charmeur.
3: Cancer, l'union fera la force et une approche collaborative vous mènera vers un succès durable.
4: Les lions, la réussite passera par la concertation et l'écoute.
5: Vierge, vous ne serez pas forcément d'humeur à écouter les angoisses de vos amis, même les plus proches.
6: Et balance, la passion risque de vous aveugler.
7: Scorpion, on sent poindre une once d'agacement, mais vous parviendrez à faire face à la situation.
8: Sagittaire, amour, passion, jalousie, déception, tout y passera aujourd'hui.
9: Capricorne, gardez un pied sur terre.
10: Les Verseaux, vous échapperez à la routine.
11: Enfin, Poissons, vous serez souvent dérangé, bousculé, et vous aurez même parfois l'impression d'être tout bonnement transparent.
12: Bonne journée et à demain.
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16: La circulation reste globalement fluide, mais plusieurs interventions de voirie se poursuivent dans les secteurs Belbeil, Montplaisir et Hauts-de-Saint-Aubin. Dans le Haut-Anjou, à Verne-d'Anjou, les importants travaux de sécurisation de l'entrée nord du bourg sur la RD 961 entraînent toujours fermeture ponctuelle et déviation locale. Autre point de vigilance, entre Thorigné-d'Anjou et Champigny, où le vaste chantier de requalification de la traversée de bourg de Champigny se poursuit avec circulation alternée et déviation selon les phases de travaux. Sur l'axe Segré en Anjou Bleu, le Lyon d'Angers enfin, les usagers doivent également s'attendre à des perturbations avec les opérations préparatoires liées aux aménagements de la RD 775. 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

0: 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Restez avec nous, il y a Shakira avec Algotou qui arrive dans un instant. Non, arrête, c'est ça. Oh.
1: La big news.
0: Oh que oui, ça c'est de la big news, les amis. Comment vous dire? Alors, je devrais normalement vous parler de Léa Salamé, ça va patienter un petit peu. Hein. Je vais vous parler de Shakira. Parce qu'il y a quelques jours, je vous disais, bon, alors on a eu les infos, c'était Shakira, c'était pas Shakira à la cérémonie d'ouverture. Alors, elle a mis bouche bée tout le monde. Shakira, finalement, c'était bien elle. Hein. Elle était en concert, elle a fait un petit clin d'œil en rigolant lors d'un concert, en retirant les lunettes et en explosant de rire. Voilà, de quoi mettre fin à toutes les rumeurs pendant cette Coupe du Monde. En même temps, voilà, il y a du pognon, c'est elle qui chante. Y a, vous savez qu'il y a Burna Boy avec, à mon avis, il n'aurait pas fait le déplacement en sachant que c'était une fausse Shakira. Donc voilà, Shakira qui explose tous les records là avec sa tournée, avec le titre Die Die. Ouais, ça a été un bon choix. En même temps, elle aime les Coupes du Monde. Hein. Ex-femme de footballeur, après Waka Waka et le Die Die. Voilà, donc c'était juste pour le petit clin d'œil. Et justement, Shakira, on l'écoute non pas avec Die Die, mais avec Algotou aux côtés de Belle sur Oxygène Radio. Bel été. Bah oui, ça y est, c'est l'été. Get on.

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0: ensemble. Chris se repose un petit peu. Bon entendeur, Dalida, Mourir sur scène, juste après les infos de Nicolas Marie. J'ai eu un moment de doute, 9h. 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
1: Jérém, bonjour, bonjour à toutes et à tous. On a donc vécu une journée historique ce lundi dans le département du Maine-et-Loire. Des températures à jamais vues, tout simplement à ce stade, notamment à Saumur. Le thermomètre a dépassé la barre des 43 degrés. C'est un record absolu. Angers, Cholet, Segré ont également dépassé leur précédent record. Une légère baisse est attendue à partir de ce mercredi, mais les fortes chaleurs devraient encore se maintenir jusqu'en fin de semaine. Ils étaient nombreux, évidemment, à chercher le frais. Hier à Angers, quelques dizaines d'Angevins ont eu la bonne idée d'aller à l'Ice Park. 15 degrés au thermomètre. À la demande de la mairie, la patinoire était exceptionnellement ouverte hier après-midi et sur la piste, beaucoup de jeunes, dont Evan et Mathis, qui étaient en cours hier matin au collège Jean Monnet. Ils racontent les difficultés pour faire cours le matin.
2: Ouais, bah encore ce matin, encore ça allait parce qu'on n'a pas eu trop de cours vu que c'est la fin. Mais quand il faisait pas encore 40, même juste 30, c'était insupportable dans les classes et tout.
3: Bah là, les profs, ils ont mis un thermomètre, il y a plus de 45 dans les classes. Donc là, ce matin, j'avais deux heures de cours. On a fait un goûter, on a fait des jeux de société avec chacun un ventilateur. Carrément, il y avait 8 ventilateurs dans la classe. 8 ventilateurs, on avait quand même chaud. Et sinon, après, on descend dans la cour et on se met tous à l'ombre.
1: Et comme beaucoup d'autres pourront revenir cet après-midi, puisque la patinoire ouvre de nouveau à 14h, on vous a mis un autre reportage sur oxygèneradio.com. Des perturbations sur le réseau Alléop en Maine-et-Loire. À partir d'aujourd'hui, plusieurs services de lignes régulières ne sont pas assurés dans le département, dont la ligne 401. Des suppressions supplémentaires restent possibles selon les conditions. Info en temps réel sur alleop.paysdelaloire.fr ou au 09 69 39 2x14. Dans le reste de l'actualité, Mathieu Poli avait 28 ans, technicien chez RTE à Saumur. Il s'est suicidé en octobre 2022 après avoir été convoqué par la police dans le cadre d'un conflit social. Son suicide a été reconnu comme accident du travail. Sa mère se bat aujourd'hui pour que la justice reconnaisse la faute de l'employeur. Audience le 6 juillet du côté d'Angers. Près de 100 000 euros sont réclamés. En juin 2022, 175 000 foyers d'Angers se retrouvaient sans électricité pendant 3 heures. Train, usine, feu de circulation à l'arrêt. 4 ans plus tard, 6 salariés de RTE comparaîtront le 15 juillet. Ce sera devant le tribunal correctionnel d'Angers. Ils sont poursuivis pour entrave à la liberté et mise en danger d'autrui. Le préjudice dépasse les 200 000 euros. La CGT dénonce un procès politique. Carnet noir dans le monde de la musique. La chanteuse Gage Paty est décédée à l'âge de 80 ans après une longue maladie révélée à la fin des années 80 avec le tube provocateur Étienne. Elle était aussi danseuse et comédienne. Le tunnel Angers-Avrier fermé plusieurs nuits. Des travaux de maintenance perturbent de la circulation sur l'autoroute A11 depuis hier soir. Tunnel fermé de nuit pendant 4 jours entre Angers et Avrier, donc dans les deux sens de circulation. C'est l'un des derniers projets à sortir de terre dans le cadre du concours Imagine Angers. La résidence Climax a été inaugurée avenue de Montaigne. Elle comprend une résidence senior avec 86 appartements, une résidence étudiante de 43 logements, une ferme urbaine sur le toit, le rez-de-chaussée composé d'une cellule commerciale de 128 mètres carrés. La façade est en béton travaillé à la main. Le sixième et dernier projet d'Imagine Angers, le musée des collectionneurs sur le front de Maine, n'a pas encore de date. En tennis, le français Clément Tamur poursuit son rêve de Wimbledon. L'Angevin de 26 ans a parfaitement lancé sa campagne de qualification ce lundi en dominant l'Argentin Federico Gomez en 2-7, 6-3, 6-4. La météo pour terminer cette édition. Je vous le disais, vigilance rouge qui concerne encore le Maine-et-Loire aujourd'hui. Des températures une nouvelle fois proches, voire dépassant les 40 degrés sont attendues cet après-midi. Le plus chaud, ça devrait être du côté de Segré sous un grand soleil. Protégez-vous, bien sûr. Une légère baisse des températures est donc annoncée demain mercredi. Très bonne journée sur Oxygène Radio.
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1: Ouais, monsieur, vous avez tout dit. Teddy Swims, Mr. Know It All arrive dans un instant. Je vous donnerai aussi votre plateau télé pour ce mardi 23 juin où nous fêtons les Audrey. Voilà, je l'ai dit depuis le début de l'émission, c'est le prénom de mon ex-femme. Et comme il faut, voilà, c'est la maman de mon fils, donc je ne peux plus souhaiter une bonne fête. Journée mondiale de la fonction publique et la journée olympique mondiale aujourd'hui. L'anniversaire de Duffy, 42 ans, de Patrick Vieira, 50 ans, de Zinedine Zidane, le prochain sélectionneur de l'équipe de France, 54 ans, Yann Tiersen, 56 ans, Pierre-Jean Chalençon, 56 ans, et Jean Tigana, 71 ans. Bon anniversaire à vous aussi, peut-être né un 23 juin. Bon, vous restez avec nous, Oxygène, juste avant le plateau télé, Teddy Swims, eh ben allons-y alors.

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1: Avec ce soir sur TF1 Koh-Lanta, sur France 2, Marc Bloch, l'entrée au Panthéon. Oui, ce 23 juin 2026, 82 ans après son assassinat par la Gestapo en 44, l'historien et résistant Marc Bloch entre au Panthéon accompagné de son épouse Simone Bloch-Névidal. Décidé par le président de la République, cette panthéonisation honore l'œuvre, l'enseignement et le courage d'un éminent savant qui a renouvelé en profondeur l'historiographie française et fut aussi un grand résistant qui a donné sa vie pour que la France redevienne libre. France Télévisions mobilise donc ses équipes pour faire vivre aux Français cette cérémonie nationale présidée par le président de la République, raconter, célébrer Marc Bloch et mettre en lumière son héritage qui rappelle à toutes les générations que comprendre et interroger l'histoire est une exigence pour éclairer le présent et s'inscrire dans les valeurs républicaines. France 3, les bois assassins, Canal+, les braises, M6 Portugal, Ouzbékistan, W9, Hallyday par David, TFX Le Boulet et sur T18 Mon Inconnu avec François Civil. Voilà, je vous laisse faire votre choix et par avance, je vous souhaite une excellente soirée devant votre télévision ou bien sûr à l'écoute d'Oxygène Radio.
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0: sur Oxygène Radio. Je vous souhaite de passer un très très bon mardi matin.
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0: Noé Bayol, Bad Bunny arrive dans un instant dans ce big morning de l'été. C'est la plus angevine des radios. 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Tout est bien fait à l'intérieur. Franchement, je vous invite grandement à aller jeter un petit coup d'œil. Il y a les offres d'emploi qui sont mises en place. Voilà, ça se passe sur le site internet oxygèneradio.com pour encore plus de proximité. Vous savez tout. Allez, restez avec nous, on va continuer ensemble. C'est la plus angevine des radios. Vous êtes avec nous à Segré, à Poincé, à Angers. Merci à vous tous d'être là sur Oxygène Radio et avec notamment pour la suite, bougez pas, Bad Bunny pour Nueva York.

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0: sur Oxygène. Bougez pas, Mickey, ça pique un peu quand même. C'est ce qui va arriver juste après votre tribu Oxygène.
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0: Oh c'est bon ça. Ça c'est bon, c'est de la motocross. J'adore. J'adore. Et c'est surtout impressionnant, encore plus en mode nocturne. Verne d'Anjou, 71e édition. Attention, ça rigole pas. Il y a le président qui est avec nous. Si, si, il est là. C'est Marc qui est avec nous comme chaque année pour nous parler de ce rendez-vous. Bonjour Marc Thérien.
3: Bonjour Jérémy.
0: Bon alors qu'est-ce qui va se passer le 4 juillet prochain exactement?
3: Eh bien écoute, comme toutes les années précédentes, eh bien toujours pareil, le nocturne, il y en a plus guère.
0: Ouais.
3: Il y a plus beaucoup de motocross semi-nocturne comme nous, parce que c'est compliqué à organiser. Donc les entraînements commencent dans l'après-midi avec les démonstrations des enfants à partir de 14h jusqu'à 17h pour les enfants. Il y aura les entraînements des grands qui s'intercalent et tout ça.
0: Ouais.
3: Et puis après on enquille jusqu'à 2h du matin.
0: Qu'on comprenne un peu, parce qu'on utilise le terme la nocturne évidemment, c'est quoi qui se distingue concrètement les pilotes pour les spectateurs, la différence qu'il peut y avoir concrètement?
3: Alors, en fin de compte, on a la chance. Moi, j'avais créé ce terrain. Le public est tout autour, si tu veux.
0: Ouais.
3: Et la chance, c'est qu'ils voient tout sans bouger de place. Par rapport à un motocross normal, tu es obligé de bouger, tu vas avoir un passage, mais là c'est vraiment une arène, un genre d'arène,
0: oui.
3: Avec tu vois bien les bars, tout ce qui est alimentation et tout ça. C'est vraiment un petit cocon et ça crée une bonne ambiance.
0: Ouais.
3: Et c'est un terrain qui est très très court et très spectaculaire.
0: D'accord.
3: Et c'est beaucoup de sauts.
0: Pour l'édition 2026, c'est quoi? J'ai cru voir 180 pilotes qui seront au départ.
3: Ouais, 180 pilotes, une quarantaine de petits,
0: ouais.
3: Et puis après que de l'adulte avec les catégories 85, 125, et puis ça monte en âge.
0: Ouais.
3: Mais les trop âgés viennent pas chez nous parce que ça secoue de trop.
0: Non mais franchement, les curieux, ouais. Les spectateurs voulaient du spectacle, allez-y. Hein, c'est à partir de 14h le 4 juillet. On fait comment? On réserve sur l'Instagram de Motocross Verne d'Anjou. Il y a quelqu'un?
3: Non. Il n'y a pas de réservation pour la bouffe, en alimentation, tout est prévu.
0: Ouais.
3: Et puis l'entrée c'est 8 euros.
0: Ouais.
3: On n'a pas voulu changer les tarifs parce que tu sais, hein, nos portefeuilles sont pas extensibles.
0: Ouais.
3: Ils nous ont déjà cogné pas mal avec tous les frais routiers de gasoil et tout.
0: Ouais, c'est pas
3: donc
0: fou.
3: On a augmenté que dalle. Donc
0: merci.
3: On a rien changé.
0: Merci Marc et attention, je précise aussi que ce sera gratuit pour les moins de 14 ans. On pourrait passer des heures à parler moto. Ça, on rappelle l'adresse, le lieu, c'est sur le terrain de
3: À Verne d'Anjou, la Brindelais.
0: Voilà.
3: Beaucoup de gens connaissent.
0: Ouais, oui, bien sûr, pensez-y, c'est le 4 juillet prochain à partir de 14h. Merci, à très vite.
3: Merci Jérémy, à bientôt, merci.
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Monde et bienvenue sur Oxygène. Il y a de la big news qui se prépare, mais il y a aussi l'hymne de la Coupe du Monde. C'est Shakira qui arrive en mode die die dans quelques instants. Restez avec nous sur Oxygène Radio. J'ai pas le, il est où? J'ai chocage, j'ai quoi de Shakira? Bah attendez, je vais le chercher tout de suite. Non, bah attendez, c'est le big morning de l'été. J'ai le temps et je vais aller le récupérer. Ah bah en même temps, viens de me le mettre. Voilà, je le récupère. J'ai un peu de temps. Die die. La vraie Shakira, pas le sosie ni quoi que ce soit.

0: vous gagnerez la confiance de vos partenaires. Gémeaux, si vous êtes célibataire, vous vous montrerez très sensuel et charmeur. Cancer, l'union fera la force et une approche collaborative vous mènera vers un succès durable. Les lions, la réussite passera par la concertation et l'écoute. Vierge, vous ne serez pas forcément d'humeur à écouter les angoisses de vos amis, même les plus proches. Les balances, la passion risque de vous aveugler. Scorpion, on sent poindre une once d'agacement, mais vous parviendrez à faire face à la situation. Sagittaire, amour, passion, jalousie, déception, tout y passera aujourd'hui. Capricorne, gardez un pied sur terre. Les Verseaux, vous échapperez à la routine. Enfin, Poisson, vous serez souvent dérangé, bousculé, et vous aurez même parfois l'impression d'être tout bonnement transparent. Bonne journée et à demain.
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0: Sur Oxygène Radio, l'hymne de la Coupe du Monde, Dai Dai, Shakira à l'instant, vous écoutez Oxygène Radio.
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0: Et avant de parler de sport avec Cyprien Loger, avant aussi d'écouter This Is Théodora, il y a de la big news, et avec Léa Salamé qui devrait quitter le 20h selon toute vraisemblance. Elle devrait pas revenir en septembre prochain, Léa Salamé qui devrait quitter dans les prochains jours pour permettre à son compagnon Raphaël Glucksmann d'annoncer sa candidature avant la mi-juillet. Ça semble se préciser, hein, concernant l'avenir de la journaliste. Lié aux annonces de son compagnon, donc elle fait écouter, c'est comme ça, c'est la loi, hein, donc présidentielle 2027, parce qu'elle deviendra Léa Salamé. Voilà, ça n'a pas été évident pour elle, hein, Michette, cette année de présentation du 20h, hein, les chiffres, les trucs, ça c'est un métier, tu vois, je pourrais pas faire moi. Présenter le 20h, la pression, les trucs. Il y avait eu un film qui était sorti aussi, je crois que c'était le film de comment il s'appelle ?
2: Désolé.
0: Ah, j'ai plus son nom, Monsieur Canal, qui avait pris la relève de nulle part ailleurs. Ça va me revenir. Enfin bref, c'est tout ça pour vous dire que c'est la pression. Je fais un coucou à mes copains journalistes aussi ici à Oxygène Radio. On est à cool, on a une belle équipe, hein, mais c'est pas évident ce métier-là. Moi je vous le dis, moi je suis là, j'aime bien. Je préfère être à ma place dans le divertissement. This is Théodora, voici Mélodrama sur Oxygène Radio et le Mag Sport qui arrive.

0: de l'équipe de France cette nuit face à l'Irak dans un match de
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0: Les Bleus n'ont pas fait regretter les personnes qui ont veillé pour regarder leur équipe. Un succès synonyme de qualification en 16e de finale. Même s'il reste un dernier match de poule à jouer contre la Norvège, ce sera vendredi soir. Le tennisman angevin Clément Tabur a réussi son entrée en lice aux qualifications de Wimbledon, l'avant-dernier grand chelem de la saison. Il a battu l'Argentin Federico Agustin Gomez 6-3, 6-4 et ainsi obtenu son premier succès sur le gazon londonien. Il affrontera le Chinois Bou, tête de série numéro 3, pour le deuxième tour. Les Ducs d'Angers ont dévoilé leur programme pour la préparation d'avant-saison. Au total, les hockeyeurs angevins disputeront 8 matchs amicaux avec un premier match à Rouen, ce sera le 14 août. S'en suivra un déplacement en Grande-Bretagne avec Cardiff le 22 août, puis Nottingham le lendemain. Retour ensuite en France pour affronter deux fois Bordeaux, deux fois Cergy et une dernière fois Rouen. Pour rappel, premier match de championnat à Grenoble le 15 septembre. Enfin, en rugby, selon l'équipe, Antoine Dupont devrait rejoindre les Bleus au championnat des Nations après la finale du top 14 avec le Stade Toulousain. Le 15 de France qui affrontera la Nouvelle-Zélande, l'Australie et le Japon les 4, 11 et 18 juillet prochains. Bonne journée à tous, à l'écoute d'Oxygène Radio.
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1: La circulation reste globalement fluide, mais plusieurs interventions de voirie se poursuivent dans les secteurs Belbeil, Montplaisir et Haut de Saint-Aubin. Dans le Haut-Anjou, à Verne-d'Anjou, les importants travaux de sécurisation de l'entrée nord du bourg sur la RD 961 entraînent toujours fermeture ponctuelle et déviation locale. Autre point de vigilance entre Taurigné d'Anjou et Champigné, où le vaste chantier de requalification de la traversée de bourg de Champigné se poursuit avec circulation alternée et déviation selon les phases de travaux. Sur l'axe Segré en Anjou Bleu, le Lion d'Angers enfin, les usagers doivent également s'attendre à des perturbations avec les opérations préparatoires liées aux aménagements de la RD 775. 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
15: Allez!
16: C'est le Big Morning, ça continue, c'est Oxygène Radio, les amis, hein. Dans quelques minutes, Angèle, Justice, What You Want et Sound of Legend, San Francisco, c'est juste après les infos.
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0: Bonjour à tous. La chaleur gagne encore du terrain. 54 départements sont désormais en vigilance rouge, 35 en orange. Plusieurs records de température sont tombés ce lundi. Le record a été enregistré dans le Cher avec 43,3 degrés. Le gouvernement a prononcé des premières sanctions après la présentation d'un rapport rédigé suite à la mort de la jeune Liana dans le Gers. Une magistrate et deux gendarmes du Gers ont été sanctionnés pour leur manquement. L'urgence n'a pas été prise en compte selon les auteurs du rapport. Perte de temps et absence de suivi de la procédure ont notamment été mises en avant. Ce matin, le ministre de la Justice, Gérald Darmanin, estime, je cite, « Nous n'avons pas su protéger cette petite fille ». Il promet un choc numérique au ministère de la Justice avec un passage au zéro papier d'ici 6 mois. De son côté, Yael Braun-Pivet demande l'inscription de la loi intégrale à l'ordre du jour de l'Assemblée nationale. Selon elle, le texte comprend un certain nombre de réponses qui auraient été utiles dans l'affaire Liana. Le groupe Altrad, spécialisé dans la production et la distribution de matériel pour le bâtiment, est visé par une enquête pour fraude fiscale. Des perquisitions ont été menées dans plusieurs lieux, notamment au siège social de l'entreprise à Montpellier. L'historien Marc Bloch entre ce mardi au Panthéon. Soldat et résistant, il a été assassiné par la Gestapo le 16 juin 1944. Il s'agit donc de la 6e panthéonisation sous les mandats d'Emmanuel Macron. L'équipe de France s'est qualifiée pour les 16e de finale de la Coupe du Monde de football. Les Bleus se sont imposés 3-0 cette nuit face à l'Irak. Une rencontre interrompue durant 2 heures à cause des orages et des pluies diluviennes. C'est Kylian Mbappé qui a inscrit un nouveau doublé. Le ballon d'or Ousmane Dembélé a également marqué. Dans les autres rencontres, la Norvège s'est aussi qualifiée dans le groupe des Bleus en battant le Sénégal 3-2. L'Argentine, elle, s'est imposée 2-0. Enfin, l'Algérie s'est imposée 2-1 face à la Jordanie. À suivre ce soir, Portugal, Ouzbékistan et Angleterre, Ghana.
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1: Et on commence par un retour sur le tiercé Quartet Quintet Plus d'hier du côté de Lyon-Paris avec la victoire de notre favori. C'est Human Evolution qui l'a emporté, entraîné près d'Angers à Beaupro par Henri-Alex Pantal. Près de chez nous aussi, des courses aujourd'hui annulées. C'est le cas pour la réunion prévue à Châteaubriant. Elle est purement, simplement annulée. On vous rappelle que la prochaine réunion dans la région cette semaine, c'est jeudi soir sur l'hipporome de Laval, hipporome de Bellevue-la-Forêt. Le tiercé Quartet Quintet Plus se court ce soir à 18h30 sur l'hippodrome de Dieppe, une course plate avec quelques concurrents locaux à retenir, notamment des jockeys, Ludovic Boisseau sur notre favori, numéro 11, Glanworth, ou encore un Angevin sur notre deuxième favori, c'est Hugo Journiac qui monte le numéro 5, Mr. Chang, et puis notons aussi un concurrent de la région, un local, Schumann, le numéro 8, entraîné à Sonone par Florent Monnier et monté par un Mayennais, Augustin Madamet. On récapitule en chiffres la sélection du jour. 11, 5, 12, 7, As, 2, 3 et 8.
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23: Il est 11h.
24: Bonjour à tous. La chaleur gagne encore du terrain en France. 54 départements sont en vigilance rouge aujourd'hui, 35 en orange. Plusieurs records de température sont tombés hier. Le record a été enregistré dans le Cher avec 43,3 degrés. Et conséquence plutôt rare de cette vague de chaleur, la centrale nucléaire de Golfech a été mise à l'arrêt. Selon un arrêté de 2006, la température du fleuve Garonne, dont l'eau est utilisée pour refroidir les réacteurs, ne doit en effet pas dépasser les 28 degrés après les rejets de la centrale. Justice, la Cour d'appel de Paris rejette la demande de réouverture d'une enquête sur des accusations de viol visant Luc Besson. Des accusations portées par l'actrice Sam Van Roy. Le réalisateur avait déjà bénéficié d'un non-lieu dans cette affaire. L'actrice compte désormais se pourvoir en cassation. Le ministre de la Justice, Gérald Darmanin, a promis un choc numérique au ministère de la Justice avec un passage au zéro papier d'ici 6 mois. C'est une réponse structurelle à des difficultés qui existent partout, selon lui. Une déclaration au lendemain d'un rapport sur les dysfonctionnements révélés par la mort de Liana dans le Gers. L'historien Marc Bloch entre ce mardi au Panthéon. Soldat et résistant, il a été assassiné par la Gestapo le 16 juin 1944. Il s'agit de la 6e panthéonisation sous les mandats d'Emmanuel Macron. Au Moyen-Orient, au moins 36 navires de matières premières ont franchi le détroit d'Ormuz lundi. Selon les données de la plateforme Kepler, c'est la première fois qu'autant de bateaux empruntent le passage maritime depuis le début de la guerre en Iran. Ce trafic reste toutefois loin des 120 navires qui transitaient chaque jour par le détroit avant le conflit. Sport et football, le tableau des 16e de finale du mondial commence à se dessiner. Après la France qui a facilement battu l'Irak 3-0 cette nuit, la Norvège a remporté la victoire face au Sénégal 3-2 et se qualifie au passage. L'Algérie s'est elle offert le droit d'espérer en renversant la Jordanie 2-1. À suivre ce soir, Portugal, Ouzbékistan et Angleterre, Ghana.
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0: 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À Écouflant et Cholet, le département de Maine-et-Loire recherche des agents d'exploitation des routes pour renforcer ses équipes techniques. À Saint-Barthélemy d'Anjou, Ortec recherche un technicien assainissement poids lourd. Conduite d'hydrocureur, curage et vidange des réseaux avec formation assurée et perspective d'évolution. Au Lyon d'Angers, Elivia, leader de la viande bovine, recrute un technicien de maintenance pour son site de production. Toujours au Lyon d'Angers, SOS Village d'Enfants recrute un éducateur familial en CDI. À Segré, en Anjou Bleu, plusieurs postes d'opérateurs agroalimentaires sont à pourvoir pour accompagner l'activité estivale. Enfin, à Angers, l'entreprise Ridoré Menuiserie recrute plusieurs menuisiers poseurs en CDI. Retrouvez toutes ces offres sur France Travail et les plateformes de recrutement. Pour vos recrutements en Anjou, communiquez sur la radio de l'Anjou et contactez Ida et Jessie sur oxygèneradio.com.
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1: À Angers, la circulation reste globalement fluide, mais plusieurs interventions de voirie se poursuivent dans les secteurs Belbeil, Montplaisir et Hauts-de-Saint-Aubin. Dans le Haut-Anjou, à Verne d'Anjou, les importants travaux de sécurisation de l'entrée nord du bourg sur la RD 961 entraînent toujours fermeture ponctuelle et déviation locale. Autre point de vigilance, entre Taurigné d'Anjou et Champigny, où le vaste chantier de requalification de la traversée de bourg de Champigny se poursuit avec circulation alternée et déviation selon les phases de travaux. Sur l'axe Segré en Anjou Bleu, le Lion d'Angers enfin, les usagers doivent également s'attendre à des perturbations avec les opérations préparatoires liées aux aménagements de la RD 775. 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

0: Bonjour à toutes et à tous. La vigilance rouge canicule est maintenue sur le département jusqu'à 43 degrés attendus dans la journée. La préfecture annonce que les manifestations sportives extérieures sont interdites ainsi que la consommation d'alcool sur la voie publique. Dans les hôpitaux, le CH Cholet, le CHU d'Angers tentent aussi de faire baisser les températures dans les unités de soins. Aucune des programmations n'est prévue à ce moment. De leur côté, les médecins généralistes constatent une augmentation des situations de déshydratation et de malaise. Et face aux fortes chaleurs, le syndicat Force Ouvrière demande lui l'inscription dans le code du travail de la notion de température maximale au-delà desquelles les travailleurs doivent être exemptés sans conséquence sur la rémunération. Pour ce qui est des feux de forêt, le département est toujours en vigilance orange. Les usages de feux sont interdits, tout comme l'utilisation d'un engin à moteur thermique comme électrique. Cela ne concerne pas le secteur agricole. C'est un réflexe encore peu ancré chez les Angevins lors des fortes chaleurs, mais l'Ice Park est l'un de ces îlots de fraîcheur. À la demande de la mairie, la patinoire était exceptionnellement ouverte hier après-midi. Quelques dizaines d'Angevins sont venus y trouver refuge. Et à l'intérieur...
1: Là, il fait 15-16 degrés à 1 mètre du sol.
0: Aurélien Million est directeur de l'établissement. L'ouverture a nécessité un seul aménagement.
1: On a appelé deux membres de nos équipes qui sont en mesure de pouvoir accueillir en caisse et en banque à patins.
0: Parmi les premiers à profiter, Magali et son fils Mathéo.
2: Quand on a su ça, on s'est dit oui, il fait trop chaud là, il faut qu'on vienne absolument au frais. Et ici, c'est très agréable parce qu'il y a la musique.
3: Oui, ouais, ça fait très du bien.
2: Puis alors du coup, mon fils, il s'ennuie moins. Il s'éclate et puis moi, je suis bien, je peux même lire tranquillement au frais, donc c'est super.
0: Sur la piste, il y a aussi beaucoup de jeunes. Evan, 12 ans, et Mathis, 13 ans, étaient en cours ce matin au collège Jean Monnet.
4: Quand ils étaient pas encore 40, même juste 30, c'était insupportable dans les classes et tout.
0: Avec plusieurs de leurs camarades, ils ont décidé de venir trouver la fraîcheur à l'Ice Park.
4: Parce qu'ici, il fait frais et tout, et en plus, on peut s'amuser. Hein.
5: Parce que ça fait une activité sportive, et il fait frais.
0: Et comptez 6,90€ pour l'accès, c'est gratuit pour les moins de 4 ans et les plus de 65 ans. La patinoire ouvre de nouveau cet après-midi à 14h avant de reprendre les horaires normaux à partir de demain. Adaptation aussi des horaires pour les animaux dans le Haut-Anjou. Jusqu'à vendredi, le refuge de l'Arche sera ouvert au public seulement de 9h à 15h. Autre lieu au frais, le Centre Dramatique National du Quai où les salles sont climatisées. D'ailleurs, la soirée de présentation de la saison est maintenue ce soir. La billetterie ouvre dès demain matin. Pour cette nouvelle saison, le Quai accueille deux nouvelles créations à Nos Enfants Glorieux de Sonia Chiambretto, une exploration de la jeunesse contemporaine en milieu rural à Beaugée. L'autre, c'est Cabaret Téhéran de Gourchad Shaiman qui dresse le portrait de chanteuse avant la révolution islamique en Iran. La programmation complète est à retrouver sur le site du Quai. Attention aux chenilles processionnaires. Message de vigilance lancé hier par la Fédération départementale des groupements de défense contre les organismes nuisibles en Maine-et-Loire. La présence de ce nuisible a entraîné la fermeture temporaire de deux parcs publics à Mazières-en-Mauges et Trémentine, car le danger est permanent. Les poils urticants peuvent être dispersés autour des arbres. Si vous repérez des cocons en forme de poche de soie, il est important de les signaler. Il faut attendre les prochaines pluies pour s'en débarrasser car les insecticides sont inefficaces. Et puis en Coupe du Monde, l'équipe de France rejoint les 16e de finale. Mbappé a fait parler la foudre par deux fois cette nuit. Victoire 3-0 face à l'Irak. Tout comme Léo Messi aussi qui offre la victoire face à l'Argentine. Dans les autres résultats, la Norvège s'impose face au Sénégal. L'Algérie face à la Jordanie. La météo, le département est toujours en vigilance rouge canicule. On dépassera les 43 degrés. Attention au risque d'orage en soirée. Restez au frais, buvez bien. 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
1: Bonjour à toutes et à tous. La vigilance rouge canicule est maintenue sur le département jusqu'à 43 degrés attendus dans la journée. La préfecture annonce que les manifestations sportives extérieures sont interdites ainsi que la consommation d'alcool sur la voie publique. Dans les hôpitaux, le CH Cholet et le CHU d'Angers tentent aussi de faire baisser les températures dans les unités de soins. Aucune des programmations n'est prévue à ce moment. De leur côté, les médecins généralistes constatent une augmentation des situations de déshydratation et de malaise. Et face aux fortes chaleurs, le syndicat Force Ouvrière demande lui l'inscription dans le code du travail de la notion de température maximale au-delà desquelles les travailleurs doivent être exemptés sans conséquence sur la rémunération. Pour ce qui est des feux de forêt, le département est toujours en vigilance orange. Les usages de feux sont interdits, tout comme l'utilisation d'un engin à moteur thermique comme électrique. Cela ne concerne pas le secteur agricole. C'est un réflexe encore peu ancré chez les Angevins lors des fortes chaleurs, mais l'Ice Park est l'un de ces îlots de fraîcheur. À la demande de la mairie, la patinoire était exceptionnellement ouverte hier après-midi. Quelques dizaines d'Angevins sont venus y trouver refuge. Et à l'intérieur...
2: Là, il fait 15-16 degrés à 1 mètre du sol.
1: Aurélien Million est directeur de l'établissement. L'ouverture a nécessité un seul aménagement.
2: On a appelé deux membres de nos équipes qui sont en mesure de pouvoir accueillir en caisse et en banque à patins.
1: Parmi les premiers à profiter, Magali et son fils Mathéo.
3: Quand on a su ça, on s'est dit oui, il fait trop chaud là, il faut qu'on vienne absolument au frais. Et ici, c'est très agréable parce qu'il y a la musique.
4: Ouais, ça fait très du bien.
3: Puis alors du coup, mon fils, il s'ennuie moins. Il s'éclate et puis moi je suis bien, je peux même lire tranquillement au frais, donc c'est super.
1: Sur la piste, il y a aussi beaucoup de jeunes. Evan, 12 ans, et Mathis, 13 ans, étaient en cours ce matin au collège Jean Monnet.
5: Quand il n'était pas encore 40, même juste 30, c'était insupportable dans les classes et tout.
1: Avec plusieurs de leurs camarades, ils ont décidé de venir trouver la fraîcheur à l'Ice Park.
5: Parce qu'ici il fait frais et tout, et en plus on peut s'amuser. Hein.
6: Parce que ça fait une activité sportive et il fait frais.
1: Et comptez 6,90€ pour l'accès, c'est gratuit pour les moins de 4 ans et les plus de 65 ans. La patinoire ouvre de nouveau cet après-midi à 14h avant de reprendre les horaires normaux à partir de demain. Adaptation aussi des horaires pour les animaux dans le Haut-Anjou. Jusqu'à vendredi, le refuge de l'Arche sera ouvert au public seulement de 9h à 15h. Autre lieu au frais, le Centre Dramatique National du Quai où les salles sont climatisées. D'ailleurs, la soirée de présentation de la saison est maintenue ce soir. La billetterie ouvre dès demain matin. Pour cette nouvelle saison, le Quai accueille deux nouvelles créations à Nos Enfants Glorieux de Sonia Chiambretto, une exploration de la jeunesse contemporaine en milieu rural à Baugé. L'autre, c'est Cabaret Téhéran de Gourchad Shaiman qui dresse le portrait de chanteuse avant la révolution islamique en Iran. La programmation complète est à retrouver sur le site du Quai. Attention aux chenilles processionnaires. Message de vigilance lancé hier par la Fédération départementale des groupements de défense contre les organismes nuisibles en Maine-et-Loire. La présence de ce nuisible a entraîné la fermeture temporaire de deux parcs publics à Mazières-en-Mauges et Trémentine. Car le danger est permanent. Les poils urticants peuvent être dispersés autour des arbres. Si vous repérez des cocons en forme de poche de soie, il est important de les signaler. Il faut attendre les prochaines pluies pour s'en débarrasser car les insecticides sont inefficaces. Et puis en Coupe du Monde, l'équipe de France rejoint les 16e de finale. Mbappé a fait parler la foudre par deux fois cette nuit. Victoire 3-0 face à l'Irak. Tout comme Léo Messi aussi qui offre la victoire face à l'Argentine. Dans les autres résultats, la Norvège s'impose face au Sénégal, l'Algérie face à la Jordanie. La météo, le département est toujours en vigilance rouge canicule. On dépassera les 43 degrés. Attention au risque d'orage en soirée. Restez au frais, buvez bien. 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
1: Avec ce soir sur TF1 Koh-Lanta, sur France 2, Marc Bloch, l'entrée au Panthéon. Oui, ce 23 juin 2026, 82 ans après son assassinat par la Gestapo en 44, l'historien et résistant Marc Bloch entre au Panthéon accompagné de son épouse Simone Bloch, née Vidal. Décidée par le président de la République, cette panthéonisation honore l'œuvre, l'enseignement et le courage d'un éminent savant qui a renouvelé en profondeur l'historiographie française et fut aussi un grand résistant qui a donné sa vie pour que la France redevienne libre. France Télévisions mobilise donc ses équipes pour faire vivre aux Français cette cérémonie nationale présidée par la président de la République, raconter, célébrer Marc Bloch et mettre en lumière son héritage qui rappelle à toutes les générations que comprendre et interroger l'histoire est une exigence pour éclairer le présent et s'inscrire dans les valeurs républicaines. France 3, les bois assassins, Canal+, les braises, M6 Portugal, Ouzbékistan, W9 Hallyday par David, TFX Le Boulet et sur T18 Mon Inconnu avec François Civil. Voilà, je vous laisse faire votre choix et par avance je vous souhaite une excellente soirée devant votre télévision ou bien sûr à l'écoute d'Oxygène Radio.
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18: Il est 13h.
10: 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Bonjour à toutes et à tous. La vigilance rouge canicule est maintenue sur le département jusqu'à 43 degrés attendus dans la journée. La préfecture annonce que les manifestations sportives extérieures sont interdites ainsi que la consommation d'alcool sur la voie publique. Dans les hôpitaux, le CH Cholet, le CHU d'Angers tentent aussi de faire baisser les températures dans les unités de soins. Aucune des programmations n'est prévue à ce moment. De leur côté, les médecins généralistes constatent une augmentation des situations de déshydratation et de malaise. Et face aux fortes chaleurs, le syndicat Force Ouvrière demande lui l'inscription dans le code du travail de la notion de température maximale au-delà desquelles les travailleurs doivent être exemptés sans conséquence sur la rémunération. Pour ce qui est des feux de forêt, le département est toujours en vigilance orange. Les usages de feux sont interdits, tout comme l'utilisation d'un engin à moteur thermique comme électrique. Cela ne concerne pas le secteur agricole. C'est un réflexe encore peu ancré chez les Angevins lors des fortes chaleurs, mais l'Ice Park est l'un de ces îlots de fraîcheur. À la demande de la mairie, la patinoire était exceptionnellement ouverte hier après-midi. Quelques dizaines d'Angevins sont venus y trouver refuge. Et à l'intérieur...
18: Là, il fait 15-16 degrés à 1 mètre du sol.
10: Aurélien Million est directeur de l'établissement. L'ouverture a nécessité un seul aménagement.
18: On a appelé deux membres de nos équipes qui sont en mesure de pouvoir accueillir en caisse et en banque à patins.
10: Parmi les premiers à profiter, Magali et son fils Mathéo.
19: Quand on a su ça, on s'est dit oui, il fait trop chaud là, il faut qu'on vienne absolument au frais. Et ici, c'est très agréable parce qu'il y a la musique.
20: Oui, ouais, ça fait très du bien.
19: Puis alors du coup, mon fils, il s'ennuie moins, il s'éclate. Et puis moi, je suis bien, je peux même lire tranquillement au frais, donc c'est super.
10: Sur la piste, il y a aussi beaucoup de jeunes. Evan, 12 ans, et Mathis, 13 ans, étaient en cours ce matin au collège Jean Monnet.
21: Quand il n'était pas encore 40, même juste 30, c'était insupportable dans les classes et tout.
10: Avec plusieurs de leurs camarades, ils ont décidé de venir trouver la fraîcheur à l'Ice Park.
21: Parce qu'ici, il fait frais et tout, et en plus, on peut s'amuser. Hein.
22: Parce que ça fait une activité sportive, et il fait frais.
10: Et comptez 6,90€ pour l'accès, c'est gratuit pour les moins de 4 ans et les plus de 65 ans. La patinoire ouvre de nouveau cet après-midi à 14h avant de reprendre les horaires normaux à partir de demain. Adaptation aussi des horaires pour les animaux dans le Haut-Anjou. Jusqu'à vendredi, le refuge de l'Arche sera ouvert au public seulement de 9h à 15h. Autre lieu au frais, le Centre Dramatique National du Quai où les salles sont climatisées. D'ailleurs, la soirée de présentation de la saison est maintenue ce soir. La billetterie ouvre dès demain matin. Pour cette nouvelle saison, le Quai accueille deux nouvelles créations à Nos Enfants Glorieux de Sonia Chambretto, une exploration de la jeunesse contemporaine en milieu rural à Beaugée. L'autre, c'est Cabaret Téhéran de Gourchad Shaiman qui dresse le portrait de chanteuse avant la révolution islamique en Iran. La programmation complète est à retrouver sur le site du Quai. Attention aux chenilles processionnaires. Message de vigilance lancé hier par la Fédération départementale des groupements de défense contre les organismes nuisibles en Maine-et-Loire. La présence de ce nuisible a entraîné la fermeture temporaire de deux parcs publics à Mazières-en-Mauges et Trémentine, car le danger est permanent. Les poils urticants peuvent être dispersés autour des arbres. Si vous repérez des cocons en forme de poche de soie, il est important de les signaler. Il faut attendre les prochaines pluies pour s'en débarrasser, car les insecticides sont inefficaces. Et puis en Coupe du Monde, l'équipe de France rejoint les 16e de finale. Mbappé a fait parler la foudre par deux fois cette nuit. Victoire 3-0 face à l'Irak. Tout comme Léo Messi aussi qui offre la victoire face à l'Argentine. Dans les autres résultats, la Norvège s'impose face au Sénégal, l'Algérie face à la Jordanie. La météo, le département est toujours en vigilance rouge canicule. On dépassera les 43 degrés. Attention au risque d'orage en soirée. Restez au frais, buvez bien et écoutez Oxygène Radio.
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1: Et on commence par un retour sur le tiercé quarté quinté plus d'hier du côté de Lyon-Paris avec la victoire de notre favori, c'est Human Evolution qui l'a emporté, entraîné près d'Angers à Beaupro par Henri-Alex Pantal. Près de chez nous aussi, des courses aujourd'hui annulées. C'est le cas pour la réunion prévue à Châteaubriant. Elle est purement, simplement annulée. On vous rappelle que la prochaine réunion dans la région cette semaine, c'est jeudi soir sur l'hipporome de Laval, hipporome de Bellevue-la-Forêt. Le tiercé quarté quinté plus se court ce soir à 18h 30 sur l'hippodrome de Dieppe, une course plate avec quelques concurrents locaux à retenir. Nous avons des jockeys, Ludovic Boisseau sur notre favori, numéro 11, Glanworth, ou encore un Angevin sur notre deuxième favori, c'est Hugo Journiac qui monte le numéro 5, Mr. Chang. Et puis notons aussi un concurrent de la région, un local, Schumann, le numéro 8, entraîné à Sonone par Florent Monnier et monté par un Mayennais, Augustin Madamet. On récapitule en chiffres la sélection du jour. 11, 5, 12, 7, As, 2, 3 et 8.
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2: Oh, c'est bon ça. Ça c'est bon, c'est de la motocross. J'adore. J'adore. Et c'est surtout impressionnant, encore plus en mode nocturne. Verne d'Anjou, 71e édition. Attention, ça rigole pas. Il y a le président qui est avec nous. Si, si, il est là. C'est Marc qui est avec nous comme chaque année pour nous parler de ce rendez-vous. Bonjour Marc Thérien.
3: Bonjour Jérémy.
2: Bon alors qu'est-ce qui va se passer le 4 juillet prochain exactement?
3: Eh bien écoute, comme toutes les années précédentes, eh bien toujours pareil, le nocturne, il y en a plus guère.
2: Ouais.
3: Il y a plus beaucoup de motocross semi-nocturne comme nous, parce que c'est compliqué à organiser. Donc les entraînements commencent dans l'après-midi avec les démonstrations des enfants à partir de 14h jusqu'à 17h pour les enfants. Il y aura les entraînements des grands qui s'intercalent et tout ça.
2: Ouais.
3: Et puis après, on enquille jusqu'à 2h du matin.
2: Qu'on comprenne un peu, parce qu'on utilise le terme là, nocturne évidemment. C'est quoi qui se distingue concrètement les pilotes pour les spectateurs, la différence qu'il peut y avoir concrètement?
3: Alors, en fin de compte, on a la chance. Moi, j'avais créé ce terrain. Le public est tout autour, si tu veux.
2: Ouais.
3: Et la chance, c'est qu'ils voient tout sans bouger de place. Par rapport à un motocross normal, tu es obligé de bouger, tu vas avoir un passage, mais là c'est vraiment une arène, un genre d'arène,
2: oui.
3: Avec tu vois bien les bars, tout ce qui est l'alimentation et tout ça. C'est vraiment un petit cocon et ça crée une bonne ambiance.
2: Ouais.
3: Et c'est un terrain qui est très très court et très spectaculaire.
2: D'accord.
3: Et c'est beaucoup de sauts.
2: Pour l'édition 2026, c'est quoi? C'est, j'ai cru voir 180 pilotes qui seront au départ.
3: Ouais, 180 pilotes, une quarantaine de petits,
2: ouais.
3: Et puis après que de l'adulte avec les catégories 85, 125, et puis ça monte en âge.
2: Ouais.
3: Mais les trop âgés viennent pas chez nous parce que ça secoue de trop.
2: Non mais franchement, les curieux, les spectateurs voulaient du spectacle, allez-y. Hein, c'est à partir de 14h le 4 juillet. On fait comment? On réserve sur l'Instagram de Motocross Verne d'Anjou. Il y a quelqu'un?
3: Non. Il n'y a pas de réservation pour la bouffe, en alimentation, tout est prévu.
2: Ouais.
3: Et puis l'entrée, c'est 8 euros.
2: Ouais.
3: On n'a pas voulu changer les tarifs parce que tu sais, hein, nos portefeuilles sont pas extensibles.
2: Ouais.
3: Ils nous ont déjà cogné pas mal avec tous les frais routiers de gasoil et tout.
2: Ouais, c'est pas
3: donc
2: fou.
3: On a augmenté que dalle. Donc on
2: merci.
3: A rien changé.
2: Merci Marc, et attention, je précise aussi que ce sera gratuit pour les moins de 14 ans. On pourrait passer des heures à parler moto. Ça, on rappelle l'adresse, le lieu, c'est sur le terrain de
3: À Verne d'Anjou, la Brindelais.
2: Voilà.
3: Beaucoup de gens connaissent.
2: Ouais, oui, bien sûr, pensez-y, c'est le 4 juillet prochain à partir de 14h. Merci, à très vite.
3: Merci Jérémy, à bientôt, merci.
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11: Il est 14h. 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
17: Bonjour à tous. 40 personnes sont mortes par noyade en France depuis le début de la vague de chaleur le 18 juin, selon le Premier ministre Sébastien Lecornu ce matin. Il préside en ce moment une réunion interministérielle de crise sur la canicule. Elle doit aborder plusieurs scénarios possibles pour cette vague de chaleur, notamment celui d'une canicule qui se prolonge. Rappelons que 54 départements sont en vigilance rouge canicule ce mardi et 35 en orange. Des records de température ont été battus hier et ils devraient l'être à nouveau aujourd'hui. La nuit dernière a été la plus chaude enregistrée dans l'Hexagone depuis 1947 selon Météo France. Justice, la Cour d'appel de Paris rejette la demande de réouverture d'une enquête sur des accusations de viol visant Luc Besson. Des accusations portées par l'actrice Sun Van Roy. Le réalisateur avait déjà bénéficié d'un non-lieu dans cette affaire. L'actrice compte se pourvoir en cassation. Le ministre de la Justice, Gérald Darmanin, lui a promis un choc numérique au ministère de la Justice avec un passage au zéro papier d'ici 6 mois. C'est une réponse structurelle à des difficultés qui existent partout, selon lui. Une déclaration au lendemain d'un rapport sur les dysfonctionnements révélés par la mort de Liana dans le Gers, qui a conduit à plusieurs sanctions. L'Iran refuse l'accès à ce stade d'inspecteurs nucléaires de l'AEIA à ses sites clés bombardés. Cela constitue un nouveau point d'achoppement dans le règlement du conflit au Moyen-Orient, malgré de premiers pourparlers avec les États-Unis jugés satisfaisants par les deux parties. Sport et football, l'équipe de France s'est qualifiée pour les 16e de finale de la Coupe du Monde de football. Les Bleus se sont imposés 3-0 cette nuit face à l'Irak. Une rencontre interrompue durant 2 heures à cause des orages. Dans les autres rencontres, la Norvège s'est aussi qualifiée dans le groupe des Bleus en battant le Sénégal 3-2. L'Argentine, elle, s'est imposée 2-0. Enfin, l'Algérie s'est imposée 2-1 face à la Jordanie. À suivre ce soir, Portugal, Ouzbékistan et Angleterre, Ghana.

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0: à tous. 40 personnes sont mortes par noyade en France depuis le début de la vague de chaleur le 18 juin, selon le Premier ministre Sébastien Lecornu ce matin. Il préside en ce moment une réunion interministérielle de crise sur la canicule. Elle doit aborder plusieurs scénarios possibles pour cette vague de chaleur, notamment celui d'une canicule qui se prolonge. Rappelons que 54 départements sont en vigilance rouge canicule ce mardi et 35 en orange. Des records de température ont été battus hier et ils devraient l'être à nouveau aujourd'hui. La nuit dernière a été la plus chaude enregistrée dans l'Hexagone depuis 1947 selon Météo France. Justice, la Cour d'appel de Paris rejette la demande de réouverture d'une enquête sur des accusations de viol visant Luc Besson. Des accusations portées par l'actrice Sun Van Roy. Le réalisateur avait déjà bénéficié d'un non-lieu dans cette affaire. L'actrice compte se pourvoir en cassation. Le ministre de la Justice, Gérald Darmanin, lui a promis un choc numérique au ministère de la Justice avec un passage au zéro papier d'ici 6 mois. C'est une réponse structurelle à des difficultés qui existent partout, selon lui. Une déclaration au lendemain d'un rapport sur les dysfonctionnements révélés par la mort de Liana dans le Gers, qui a conduit à plusieurs sanctions. L'Iran refuse l'accès à ce stade d'inspecteurs nucléaires de l'AEIA à ses sites clés bombardés. Cela constitue un nouveau point d'achoppement dans le règlement du conflit au Moyen-Orient, malgré de premiers pourparlers avec les États-Unis jugés satisfaisants par les deux parties. Sport et football, l'équipe de France s'est qualifiée pour les 16e de finale de la Coupe du Monde de football. Les Bleus se sont imposés 3-0 cette nuit face à l'Irak. Une rencontre interrompue durant 2 heures à cause des orages. Dans les autres rencontres, la Norvège s'est aussi qualifiée dans le groupe des Bleus en battant le Sénégal 3-2. L'Argentine, elle, s'est imposée 2-0. Enfin, l'Algérie s'est imposée 2-1 face à la Jordanie. À suivre ce soir, Portugal, Ouzbékistan et Angleterre, Ghana.
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1: Avec ce soir sur TF1 Koh-Lanta, sur France 2, Marc Bloch, l'entrée au Panthéon. Oui, ce 23 juin 2026, 82 ans après son assassinat par la Gestapo en 44, l'historien et résistant Marc Bloch entre au Panthéon accompagné de son épouse Simone Bloch-Névidal. Décidé par le président de la République, cette panthéonisation honore l'œuvre, l'enseignement et le courage d'un éminent savant qui a renouvelé en profondeur l'historiographie française et fut aussi un grand résistant qui a donné sa vie pour que la France redevienne libre. France Télévisions mobilise donc ses équipes pour faire vivre aux Français cette cérémonie nationale présidée par le président de la République, raconter, célébrer Marc Bloch et mettre en lumière son héritage qui rappelle à toutes les générations que comprendre et interroger l'histoire est une exigence pour éclairer le présent et s'inscrire dans les valeurs républicaines. France 3, les bois assassins, Canal+, les braises, M6 Portugal, Ouzbékistan, W9 Hallyday par David, TFX Le Boulet et sur D18 Mon Inconnu avec François Civil. Voilà, je vous laisse faire votre choix et par avance, je vous souhaite une excellente soirée devant votre télévision ou bien sûr à l'écoute d'Oxygène Radio.
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4: Bonjour à tous. La France a connu sa nuit la plus chaude jamais enregistrée depuis 79 ans avec 21,6 degrés. Le dernier record daté du 25 juillet 2019 avec 21,4 degrés. Seul 1,2% de la planète a connu une température plus chaude que celle de la France. En réaction, le Premier ministre a activé le niveau 2 du plan Orsan face à cette canicule afin de renforcer la coordination du système de santé. Ce dispositif permet de soutenir les hôpitaux, le SAMU et la médecine de ville en cas de tension durable. Les agences régionales de santé peuvent ainsi organiser la montée en charge des services, adapter les capacités et mobiliser les personnels. De son côté, Éric Ciotti et son groupe UDR ont déposé une proposition de loi pour rendre obligatoire la climatisation dans les établissements scolaires et de santé en déclarant que la France devait se moderniser et protéger les plus fragiles. La Tour Eiffel, elle aussi, s'adapte aux fortes chaleurs. L'exploitant du monument a annoncé la fermeture à 16h cet après-midi au lieu de minuit 45. En politique, Bruno Le Maire entretient le doute sur une candidature à la présidentielle de 2027. L'ancien ministre de l'économie affirme qu'il annoncera sa décision en octobre et critique le manque de vision du bloc central tout en affirmant vouloir continuer à défendre ses idées. Du sport et du cyclisme, malgré sa chute sur le Tour Auvergne-Rhône-Alpes, Paul Sexas sera bien au départ du Tour de France le 4 juillet prochain. À seulement 19 ans, le jeune Français devrait devenir le plus jeune coureur engagé sur la Grande Boucle, et ce depuis 1937. Côté football, malgré une longue interruption en plein match pour cause d'orage, la France s'est imposée 3-0 hier face à l'Irak et est donc déjà qualifiée pour les 16e de finale, avant même de jouer le match de vendredi face à la Norvège. Et des rencontres justement aujourd'hui à suivre à 19h, Portugal-Ouzbékistan, avant que l'Angleterre n'affronte le Ghana à 22h.

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2: Oh c'est bon ça. Ça c'est bon, c'est de la motocross. J'adore. J'adore. Et c'est surtout impressionnant, encore plus en mode nocturne. Verne d'Anjou, 71e édition. Attention, ça rigole pas. Il y a le président qui est avec nous. Si, si, il est là. C'est Marc qui est avec nous comme chaque année pour nous parler de ce rendez-vous. Bonjour Marc Thérien.
3: Bonjour Jérémy.
2: Bon alors qu'est-ce qui va se passer le 4 juillet prochain exactement?
3: Eh bien écoute, comme toutes les années précédentes, eh bien toujours pareil, le nocturne, il y en a plus guère.
2: Ouais.
3: Il y a plus beaucoup de motocross semi-nocturne comme nous, parce que c'est compliqué à organiser. Donc les entraînements commencent dans l'après-midi avec les démonstrations des enfants à partir de 14h jusqu'à 17h pour les enfants. Il y aura les entraînements des grands qui s'intercalent et tout ça.
2: Ouais.
3: Et puis après, on enquille jusqu'à 2h du matin.
2: Qu'on comprenne un peu, parce qu'on utilise le terme la nocturne évidemment. C'est quoi qui se distingue concrètement les pilotes pour les spectateurs, la différence qu'il peut y avoir concrètement?
3: Alors, en fin de compte, on a la chance. Moi, j'avais créé ce terrain. Le public est tout autour, si tu veux.
2: Ouais.
3: Et la chance, c'est qu'ils voient tout sans bouger de place. Par rapport à un motocross normal, tu es obligé de bouger, tu vas avoir un passage, mais là c'est vraiment une arène, un genre d'arène,
2: oui.
3: Avec toi bien les bars, tout ce qui est alimentation et tout ça. C'est vraiment un petit cocon et ça crée une bonne ambiance.
2: Ouais.
3: Et c'est un terrain qui est très très court et très spectaculaire.
2: D'accord.
3: Et c'est beaucoup de sauts.
2: Pour l'édition 2026, c'est quoi? C'est, j'ai cru voir 180 pilotes qui seront au départ.
3: Ouais, 180 pilotes, une quarantaine de petits,
2: ouais.
3: Et puis après que de l'adulte avec les catégories 85, 125, et puis ça monte en âge.
2: Ouais.
3: Mais les trop âgés viennent pas chez nous parce que ça secoue de trop.
2: Non mais franchement, les curieux, les spectateurs voulaient du spectacle, allez-y. Hein, c'est à partir de 14h le 4 juillet. On fait comment? On réserve sur l'Instagram de Motocross Verne d'Anjou? Il y a quelqu'un?
3: Non. Il n'y a pas de réservation pour la bouffe, en alimentation, tout est prévu.
2: Ouais.
3: Et puis l'entrée, c'est 8 euros.
2: Ouais.
3: On n'a pas voulu changer les tarifs, parce que tu sais, nos portefeuilles sont pas extensibles.
2: Ouais.
3: Ils nous ont déjà cogné pas mal avec tous les frais routiers de gasoil et tout.
2: Ouais, c'est pas
3: donc
2: fou.
3: On a augmenté que dalle. Donc on
2: merci.
3: A rien changé.
2: Merci Marc, et attention, je précise aussi que ce sera gratuit pour les moins de 14 ans. On pourrait passer des heures à parler moto. Ça, on rappelle l'adresse, le lieu, c'est sur le terrain de
3: À Verne d'Anjou, la Brindelais.
2: Voilà.
3: Beaucoup de gens connaissent.
2: Ouais, oui, bien sûr, pensez-y, c'est le 4 juillet prochain à partir de 14h. Merci, à très vite.
3: Merci Jérémy, à bientôt. Merci.
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1: La circulation reste globalement fluide, mais plusieurs interventions de voirie se poursuivent dans les secteurs Belbeil, Montplaisir et Hauts-de-Saint-Aubin. Dans le Haut-Anjou, à Verne-d'Anjou, les importants travaux de sécurisation de l'entrée nord du bourg sur la RD 961 entraînent toujours fermeture ponctuelle et déviation locale. Autre point de vigilance, entre Taurigné-d'Anjou et Champigné, où le vaste chantier de requalification de la traversée de bourg de Champigné se poursuit avec circulation alternative et déviation selon les phases de travaux. Sur l'axe Segré en Anjou Bleu, le Lion d'Angers enfin, les usagers doivent également s'attendre à des perturbations avec les opérations préparatoires liées aux aménagements de la RD 775. 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
1: Bonsoir à tous, l'équipe de France en action ce soir à la Coupe du Monde. Les Bleus affrontent l'Irak tard, à 23h, pour leur deuxième match de poule. Une victoire enverrait directement la formation de Didier Deschamps, 16e de finale. Dans les autres rencontres, l'Argentine défie l'Autriche tout à l'heure à 19h. Dans la nuit, la Norvège rencontre le Sénégal à 2h, puis la Jordanie affrontera l'Algérie à 5h du matin. Du côté d'Angesco, on a fait du changement au centre de formation avec la suppression de l'équipe réserve. Johan Andreux va arrêter pour se consacrer totalement à son poste. C'est Antariaya qui avait en charge la N3 qui reprend les U17. Johan Andreux lui assurera quelques matchs amicaux de l'équipe post-formation. Sitrakara Rimanantoanina a officiellement signé avec Cholet Basket. L'ailier fort arrive de Paula Cortez qui remonte tout juste en Betclic Elite après 3 ans dans l'antichambre du basket français. Et puis du rugby, le staff de l'équipe de France a communiqué une liste de 13 joueurs supplémentaires pour préparer le championnat des nations cet été. Il s'ajoute aux 28 joueurs qui avaient déjà joué à Vannes la semaine dernière contre l'Angleterre. Font partie de cette liste les Bordelais Mathieu Jalibert, Maxime Lucu et Damien Penaud. Antoine Dupont, lui, devrait aussi rejoindre le 15 de France dans l'hémisphère sud après sa finale de top 14 avec le Stade Toulousain qui affronte Montpellier ce week-end. Bonne soirée à tous, à l'écoute d'Oxygène Radio.
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0: 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À Écouflant et Cholet, le département de Maine-et-Loire recherche des agents d'exploitation des routes pour renforcer ses équipes techniques. À Saint-Barthélemy d'Anjou, Ortec recherche un technicien assainissement poids lourd. Conduite d'hydrocureur, curage et vidange des réseaux avec formation assurée et perspective d'évolution. Au Lyon d'Angers, Elivia, leader de la viande bovine, recrute un technicien de maintenance pour son site de production. Toujours au Lyon d'Angers, SOS Village d'Enfants recrute un éducateur familial en CDI. À Segré, en Anjou Bleu, plusieurs postes d'opérateurs agroalimentaires sont à pourvoir pour accompagner l'activité estivale. Enfin, à Angers, l'entreprise Ridoré Menuiserie recrute plusieurs menuisiers poseurs en CDI. Retrouvez toutes ces offres sur France Travail et les plateformes de recrutement. 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
18: Bonsoir à tous, l'équipe de France en action ce soir à la Coupe du Monde. Les Bleus affrontent l'Irak tard, à 23h, pour leur deuxième match de poule. Une victoire enverrait directement la formation de Didier Deschamps, 16e de finale. Dans les autres rencontres, l'Argentine défie l'Autriche tout à l'heure à 19h. Dans la nuit, la Norvège rencontre le Sénégal à 2h, puis la Jordanie affrontera l'Algérie à 5h du matin. Du côté d'Angesco, on a fait du changement au centre de formation avec la suppression de l'équipe réserve. Johan Andreux va arrêter pour se consacrer totalement à son poste. C'est Antariaya qui avait en charge la N3 qui reprend les U17. Johan Andreux lui assurera quelques matchs amicaux de l'équipe post-formation. Sitrakara Rimanantoanina a officiellement signé avec Cholet Basket. L'ailier fort arrive de Paula Cortez qui remonte tout juste en Betclic Elite après 3 ans dans l'antichambre du basket français. Et puis du rugby, le staff de l'équipe de France a communiqué une liste de 13 joueurs supplémentaires pour préparer le championnat des nations cet été. Il s'ajoute aux 28 joueurs qui avaient déjà joué à Vannes la semaine dernière contre l'Angleterre. Font partie de cette liste les Bordelais Mathieu Jalibert, Maxime Lucu et Damien Penaud. Antoine Dupont, lui, devrait aussi rejoindre le 15 de France dans l'hémisphère sud après sa finale de top 14 avec le Stade Toulousain qui affronte Montpellier ce week-end. Bonne soirée à tous, à l'écoute d'Oxygène Radio.
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1: Avec ce soir sur TF1 Koh-Lanta, sur France 2, Marc Bloch, l'entrée au Panthéon. Oui, ce 23 juin 2026, 82 ans après son assassinat par la Gestapo en 44, l'historien et résistant Marc Bloch entre au Panthéon accompagné de son épouse Simone Bloch-Vidal. Décidé par le président de la République, cette panthéonisation honore l'œuvre, l'enseignement et le courage d'un éminent savant qui a renouvelé en profondeur l'historiographie française et fut aussi un grand résistant qui a donné sa vie pour que la France redevienne libre. France Télévisions mobilise donc ses équipes pour faire vivre aux Français cette cérémonie nationale présidée par le président de la République, raconter, célébrer Marc Bloch et mettre en lumière son héritage qui rappelle à toutes les générations que comprendre et interroger l'histoire est une exigence pour éclairer le présent et s'inscrire dans les valeurs républicaines. France 3, les bois assassins, Canal+, les braises, M6 Portugal, Ouzbékistan, W9 Hallyday par David, TFX Le Boulet et sur T18 Mon Inconnu avec François Civil. Voilà, je vous laisse faire votre choix et par avance je vous souhaite une excellente soirée devant votre télévision ou bien sûr à l'écoute d'Oxygène Radio.
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1: La circulation reste globalement fluide, mais plusieurs interventions de voirie se poursuivent dans les secteurs Belbeil, Montplaisir et Hauts-de-Saint-Aubin. Dans le Haut-Anjou, à Verne-d'Anjou, les importants travaux de sécurisation de l'entrée nord du bourg sur la RD 961 entraînent toujours fermeture ponctuelle et déviation locale. Autre point de vigilance entre Thorigné-d'Anjou et Champigné, où le vaste chantier de requalification de la traversée de bourg de Champigné se poursuit avec circulation alternée et déviation selon les phases de travaux. Sur l'axe Segré en Anjou Bleu, le Lion d'Angers enfin, les usagers doivent également s'attendre à des perturbations avec les opérations préparatoires liées aux aménagements de la RD 775. 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
1: Bonsoir à tous, l'équipe de France en action ce soir à la Coupe du Monde. Les Bleus affrontent l'Irak tard, à 23h, pour leur deuxième match de poule. Une victoire enverrait directement la formation de Didier Deschamps, 16e de finale. Dans les autres rencontres, l'Argentine défie l'Autriche tout à l'heure à 19h. Dans la nuit, la Norvège rencontre le Sénégal à 2h, puis la Jordanie affrontera l'Algérie à 5h du matin. Du côté d'Angesco, on a fait du changement au centre de formation avec la suppression de l'équipe réserve. Johan Andreu va arrêter pour se consacrer totalement à son poste. C'est Antariaya qui avait en charge la N3 qui reprend les U17. Johan Andreu lui assurera quelques matchs amicaux de l'équipe post-formation. Sitrakara Rimanantoanina a officiellement signé avec Cholet Basket. L'ailier fort arrive de Paula Cortez qui remonte tout juste en Betclic Elite après 3 ans dans l'antichambre du basket français. Et puis du rugby, le staff de l'équipe de France a communiqué une liste de 13 joueurs supplémentaires pour préparer le championnat des nations cet été. Il s'ajoute aux 28 joueurs qui avaient déjà joué à Vannes la semaine dernière contre l'Angleterre. Font partie de cette liste les Bordelais Mathieu Jalibert, Maxime Lucu et Damien Penaud. Antoine Dupont, lui, devrait aussi rejoindre le 15 de France dans l'hémisphère sud après sa finale de top 14 avec le Stade Toulousain qui affronte Montpellier ce week-end. Bonne soirée à tous, à l'écoute d'Oxygène Radio.
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0: 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À Écouflant et Cholet, le département de Maine-et-Loire recherche des agents d'exploitation des routes pour renforcer ses équipes techniques. À Saint-Barthélemy d'Anjou, Ortec recherche un technicien assainissement poids lourd. Conduite d'hydrocureur, curage et vidange des réseaux avec formation assurée et perspective d'évolution. Au Lyon d'Angers, Elivia, leader de la viande bovine, recrute un technicien de maintenance pour son site de production. Toujours au Lyon d'Angers, SOS Village d'Enfants recrute un éducateur familial en CDI. À Segré en Anjou bleu, plusieurs postes d'opérateurs agroalimentaires sont à pourvoir pour accompagner l'activité estivale. Enfin, à Angers, l'entreprise Ridoré Menuiserie recrute plusieurs menuisiers poseurs en CDI. Retrouvez toutes ces offres sur France Travail et les plateformes de recrutement. Pour vos recrutements en Anjou, communiquez sur la radio de l'Anjou et contactez Ida et Jessie sur oxygèneradio.com.
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18: 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Il est 21h.
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0: Il est 22h.
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